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2: Bonjour à tous, à la une de l'actualité. 37 départements restent placés en vigilance rouge aujourd'hui en raison de la canicule. Si les températures commencent à baisser sur la façade atlantique, Météo France prévient que l'épisode reste sévère et durable. La chaleur favorise aussi les incendies. Un feu très virulent s'est déclaré en Seine-et-Marne hier soir, près de l'autoroute A6, et a parcouru 300 hectares de végétation. Une quinzaine d'habitations ont été évacuées à ce stade. Et d'ailleurs, la canicule perturbe aussi la production d'électricité. 3 réacteurs nucléaires sont actuellement à l'arrêt en France et 7 autres tournent à puissance réduite. EDF explique ces mesures par la nécessité de limiter le réchauffement des cours d'eau et donc de protéger l'environnement. Le réacteur numéro 3 du Tricastin a lui repris un fonctionnement normal hier soir. Le chauffeur du camion impliqué dans la mort d'une adolescente de 17 ans dans le Nord après les célébrations de la victoire des Bleus face au Maroc a été mis en examen. L'homme de 45 ans est poursuivi pour homicide involontaire aggravé par une conduite en état alcoolique et pour ne pas avoir porté secours à la victime. Il a été placé en détention provisoire. En Espagne, le bilan de l'incendie meurtrier en Andalousie s'alourdit. Il s'élève désormais à 13 morts après le décès d'une Britannique de 93 ans à l'hôpital. La victime souffrait de graves brûlures après avoir été touchée par le feu. Le feu, considéré comme le plus meurtrier depuis 40 ans dans le pays, laisse encore plusieurs disparus, dont une Française. Une étude Ipsos dévoile que les 16-24 ans restent très attachés à la voiture. C'est un symbole de liberté, d'autonomie et de réussite sociale. Alex Gauthier.
3: Oui, l'étude révèle que 84% des jeunes rêveraient de posséder une voiture haut de gamme s'ils en avaient les moyens. C'est bien plus que les générations plus âgées. Le principal frein est financier. Entre le permis de conduire, le prix d'achat du véhicule, l'assurance et le carburant, beaucoup préfèrent attendre d'avoir une situation plus stable avant de passer le cap. Plus largement, 91% des Français ont au moins une voiture dans leur foyer. Autre enseignement, 64% disent encore prendre du plaisir à conduire et 1 sur 2 reconnaît avoir déjà éprouvé un attachement sentimental pour une voiture. Mais au moment de choisir un véhicule, la sécurité est le premier critère devant le coût d'utilisation.
2: Merci Alex. Posséder une voiture coûte en moyenne entre 5 000 et 10 000 euros par an en France, soit environ 400 à 800 euros par mois. Et puis en tennis, Yannick Sinner conserve sa couronne à Wimbledon. Le numéro 1 mondial a battu l'Allemand Alexander Zverev en finale en 4 sets après près de 4 heures de jeu. L'Italien remporte son 5e titre du Grand Chelem et son 2e Wimbledon consécutif. Fin de ce flash, excellente journée à tous.

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Bonjour à tous, les béliers, une porte se ferme, regardez autour de vous, une fenêtre pourrait déjà être ouverte. Soyez confiants les béliers. Les taureaux, vous pourriez redécouvrir le plaisir d'une chose que vous pensiez connaître par cœur. Les gémeaux, une réponse arrive là où vous ne posiez même plus la question aujourd'hui. Les cancers, ne cherchez pas à tout comprendre, certaines situations ont besoin de temps. Les lions, votre assurance rassure les autres, utilisez-la pour rassembler plutôt que pour convaincre. Les vierges, une imperfection pourrait finalement devenir votre meilleur atout, exploitez-la à bon escient. Les vierges. Les balances, un choix simple vous apportera plus de sérénité qu'une solution parfaite. Les scorpions, prenez du temps pour votre santé et votre bien-être. Les scorpions, une fois n'est pas coutume. Sagittaire, une curiosité passagère pourrait vous emmener beaucoup plus loin que prévu. Quant à vous, les capricornes, vous serez remarqués aujourd'hui et peut-être même observés. Restez naturels, les capricornes. Verseau, un détail que personne ne remarque attirera toute votre attention et vous aurez raison, les verseaux. Et puis enfin, du côté des poissons, le stress pourrait vous gagner. Aujourd'hui, les poissons, respirez calmement et tout devrait bien se passer. Je vous souhaite une très belle journée et un excellent début de semaine.

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1: Bonjour à tous, l'essentiel de l'actualité. 37 départements restent placés en vigilance rouge aujourd'hui en raison de la canicule. Si les températures commencent à baisser sur la façade atlantique, Météo France prévient que l'épisode reste sévère et durable. La chaleur favorise aussi les incendies. Un feu très virulent s'est déclaré en Seine-et-Marne hier soir, près de l'autoroute A6 et a parcouru 300 hectares de végétation. Une quinzaine d'habitations ont été évacuées à ce stade. Le chauffeur du camion impliqué dans la mort d'une adolescente de 17 ans dans le Nord après les célébrations de la victoire des Bleus face au Maroc a été mis en examen. L'homme de 45 ans est poursuivi pour homicide involontaire aggravé par une conduite en état alcoolique et pour ne pas avoir porté secours à la victime. Il a été placé en détention provisoire. En Espagne, le bilan de l'incendie meurtrier en Andalousie s'alourdit. Il s'élève désormais à 13 morts après le décès d'une Britannique de 93 ans à l'hôpital. La victime souffrait de graves brûlures après avoir été touchée par le feu. Le feu, considéré comme le plus meurtrier depuis 40 ans dans le pays, laisse encore plusieurs disparus, dont une Française. Et puis en tennis, Yannick Sinner conserve sa couronne à Wimbledon. Le numéro 1 mondial a battu l'Allemand Alexander Zverev en finale en 4-7 après près de 4 heures de jeu. L'Italien remporte son 5e titre du Grand Chelem et son 2e Wimbledon consécutif.

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2: Bonjour à tous, à la une de l'actualité, 37 départements restent placés en vigilance rouge aujourd'hui en raison de la canicule. Si les températures commencent à baisser sur la façade atlantique, Météo France prévient que l'épisode reste sévère et durable. La chaleur favorise aussi les incendies. Un feu très virulent s'est déclaré en Seine-et-Marne hier soir, près de l'autoroute A6, et a parcouru 300 hectares de végétation. Une quinzaine d'habitations ont été évacuées à ce stade. Et d'ailleurs, la canicule perturbe aussi la production d'électricité. 3 réacteurs nucléaires sont actuellement à l'arrêt en France et 7 autres tournent à puissance réduite. EDF explique ces mesures par la nécessité de limiter le réchauffement des cours d'eau et donc de protéger l'environnement. Le réacteur numéro 3 du Tricastin a lui repris un fonctionnement normal hier soir. Le chauffeur du camion impliqué dans la mort d'une adolescente de 17 ans dans le Nord après les célébrations de la victoire des Bleus face au Maroc a été mis en examen. L'homme de 45 ans est poursuivi pour homicide involontaire aggravé par une conduite en état alcoolique et pour ne pas avoir porté secours à la victime. Il a été placé en détention provisoire. En Espagne, le bilan de l'incendie meurtrier en Andalousie s'alourdit. Il s'élève désormais à 13 morts après le décès d'une Britannique de 93 ans à l'hôpital. La victime souffrait de graves brûlures après avoir été touchée par le feu. Le feu, considéré comme le plus meurtrier depuis 40 ans dans le pays, laisse encore plusieurs disparus, dont une Française. Une étude Ipsos dévoile que les 16-24 ans restent très attachés à la voiture. C'est un symbole de liberté, d'autonomie et de réussite sociale. Alex Gauthier.
3: Oui, l'étude révèle que 84% des jeunes rêveraient de posséder une voiture haut de gamme s'ils en avaient les moyens. C'est bien plus que les générations plus âgées. Le principal frein est financier. Entre le permis de conduire, le prix d'achat du véhicule, l'assurance et le carburant, beaucoup préfèrent attendre d'avoir une situation plus stable avant de passer le cap. Plus largement, 91% des Français ont au moins une voiture dans leur foyer. Autre enseignement, 64% disent encore prendre du plaisir à conduire et 1 sur 2 reconnaît avoir déjà éprouvé un attachement sentimental pour une voiture. Mais au moment de choisir un véhicule, la sécurité est le premier critère devant le coût d'utilisation.
2: Merci Alex. Posséder une voiture coûte en moyenne entre 5 000 et 10 000 euros par an en France, soit environ 400 à 800 euros par mois. Et puis en tennis, Yannick Sinner conserve sa couronne à Wimbledon. Le numéro 1 mondial a battu l'Allemand Alexander Zverev en finale en 4 sets après près de 4 heures de jeu. L'Italien remporte son 5e titre du Grand Chelem et son 2e Wimbledon consécutif. Fin de ce flash, excellente journée à tous.

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Voici venu le rendez-vous des petites annonces sur Radio 4. Bon plan, matériel, véhicule, animaux ou encore emploi. Tendez l'oreille, l'annonce qu'il vous faut se trouve peut-être parmi les annonces du jour. Pour commencer, plusieurs équipements sont proposés à la vente. Les amateurs de sport pourront s'équiper d'un vélo elliptique, tandis que les passionnés d'ameublement trouveront un élément de cuisine en formica, composé d'un meuble bas avec emplacement pour plaque de cuisson et d'un élément haut à deux portes. Pour recevoir famille et amis, un lot de 43 verres à pied en cristal Saint-Germain est également disponible. Les propriétaires d'animaux pourront, eux, s'intéresser à un petit panier en fourrure pour chien ou chat, tandis que les amateurs de randonnée trouveront des chaussures en pointure 41 et 44. Côté mobilier, plusieurs pièces recherchent de nouveaux propriétaires. Un grand bureau d'angle avec son meuble proposé à 500 euros, un sommier en 160 vendu avec son matelas, une table carrée accompagnée de 4 chaises, une armoire en bois à 3 portes, dont une avec miroir au prix de 80 euros, ainsi qu'une table rectangulaire en bois avec 6 chaises blanches, également proposée à 80 euros. Direction maintenant le monde agricole avec plusieurs équipements disponibles. Un égreneur à maïs, un coupe-racine, une herse ainsi que des remorques agricoles en bois ou en fer. Du foin en botte ronde, issu des récoltes 2024, 2025 et 2026 stockées sous abri, est également proposé à la vente. Dans les recherches du jour, un auditeur est à la recherche de paille en botte ronde, en botte carrée ou en encore en andin. Du côté des véhicules, une Peugeot 206 HDI diesel de 2007 est proposée à la vente. Elle affiche 270 000 km au compteur et son prix est fixé à 2400 euros. Concernant les animaux, une auditrice recherche des poissons rouges pour peupler son bassin. Un appel est également lancé après la disparition d'un épagneul breton noir et blanc de 14 mois à peine déjeuné. Il porte un collier orange. Si vous l'avez aperçu, n'hésitez pas à prendre contact avec la radio afin d'aider son propriétaire à le retrouver. Enfin, terminant avec les services et l'emploi, un auditeur retraité recherche une personne pour effectuer quelques travaux de jardinage et d'entretien extérieur sur le secteur de Fumel. À Sainte-Livrade, une famille d'accueil agréée dispose d'une place pour accueillir une personne âgée autonome dans une maison de plein pied avec jardin. Enfin, un jeune homme recherche un stage d'assistant administratif d'une durée de 6 mois à partir du mois de septembre. Voilà pour vos petites annonces du jour. Si l'une d'entre elles a retenu votre attention ou si vous souhaitez diffuser la vôtre, prenez contact avec Radio 4 au 05 53 36 60 50. Toutes les annonces restent disponibles sur radio4.fr. Passez une excellente journée et retrouvez-nous très bientôt sur Radio 4 pour un nouveau rendez-vous des petites annonces.

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1: L'école municipale des sports. 5 sports à essayer sur une année et la possibilité de choisir la discipline la plus adaptée. Michel Laville, adjoint en charge des sports, nous présente ce dispositif.
2: L'école municipale des sports est un dispositif que la ville propose aux enfants de 5 à 12 ans afin de leur faire découvrir différentes pratiques sportives tout au long de l'année scolaire. Grâce au passeport découverte, ils peuvent essayer 5 disciplines parmi une trentaine qui sont proposées par les différentes associations sportives locales. Les enfants ont ainsi la possibilité de s'initier à des sports collectifs comme le rugby, le football, le hand, le volleyball, le basket, mais également aussi à des disciplines individuelles comme l'athlétisme, la natation, l'escrime, le tennis ou bien le tennis de table. D'autres activités sont également proposées comme le taekwondo, le tir à l'arc, le VTT, le canoë et kayak, l'aviron ou encore la gymnastique. L'objectif est vraiment de permettre à chaque enfant de trouver le sport qui lui correspond le mieux. À cet âge-là, il n'est pas toujours facile de savoir quelle activité choisir. Ce dispositif leur donne donc l'occasion d'essayer plusieurs disciplines, de découvrir de nouvelles sensations et pourquoi pas, de trouver une véritable passion sportive qui les accompagnera pendant de nombreuses années.
1: Ce dispositif présente plusieurs objectifs. Michel Laville.
2: Cette action répond à plusieurs objectifs. D'abord, nous souhaitons encourager la pratique sportive dès le plus jeune âge, parce que nous savons combien elle est importante pour la santé, le bien-être et l'épanouissement des enfants. Mais le sport, c'est aussi une véritable école de la vie. À travers des disciplines aussi variées que le rugby, l'escrime, la natation ou encore le canoë-kayak, les jeunes apprennent le respect des règles, l'esprit d'équipe, le goût de l'effort et le dépassement de soi. Ce sont des valeurs essentielles qui les accompagnent bien au-delà du terrain de sport. L'école municipale des sports permet également aux familles d'accéder facilement à une offre sportive diversifiée grâce à une formule simple et attractive. C'est enfin une belle manière de mettre en lumière le dynamisme de nos associations sportives qui jouent un rôle essentiel dans la vie de notre commune et dans l'accompagnement de nos jeunes tout au long de l'année.
1: Les inscriptions sont ouvertes du 6 juillet au 16 octobre et nous invitons les parents à se renseigner dès maintenant auprès du service des sports de la ville en prenant rendez-vous par téléphone au 05 53 70 48 13. Les informations sont également à retrouver sur le site internet de la ville de Villeneuve-sur-Lot.
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1: Bonjour à tous, les béliers, une porte se ferme, regardez autour de vous, une fenêtre pourrait déjà être ouverte. Soyez confiants les béliers. Les taureaux, vous pourriez redécouvrir le plaisir d'une chose que vous pensiez connaître par cœur. Les gémeaux, une réponse arrive là où vous ne posiez même plus la question aujourd'hui. Les cancers, ne cherchez pas à tout comprendre, certaines situations ont besoin de temps. Les lions, votre assurance rassure les autres, utilisez-la pour rassembler plutôt que pour convaincre. Les vierges, une imperfection pourrait finalement devenir votre meilleur atout, exploitez-la à bon escient. Vierges. Les balances, un choix simple vous apportera plus de sérénité qu'une solution parfaite. Les scorpions, prenez du temps pour votre santé et votre bien-être. Les scorpions, une fois n'est pas coutume. Sagittaire, une curiosité passagère pourrait vous emmener beaucoup plus loin que prévu. Quant à vous les capricornes, vous serez remarqués aujourd'hui et peut-être même observés. Restez naturels les capricornes. Verseau, un détail que personne ne remarque attirera toute votre attention et vous aurez raison les verseaux. Et puis enfin, du côté des poissons, le stress pourrait vous gagner. Aujourd'hui, les poissons, respirez calmement et tout devrait bien se passer. Je vous souhaite une très belle journée et un excellent début de semaine.

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1: Bonjour à tous, l'essentiel de l'actualité, 37 départements restent placés en vigilance rouge aujourd'hui en raison de la canicule. Si les températures commencent à baisser sur la façade atlantique, Météo France prévient que l'épisode reste sévère et durable. La chaleur favorise aussi les incendies. Un feu très virulent s'est déclaré en Seine-et-Marne hier soir, près de l'autoroute A6 et a parcouru 300 hectares de végétation. Une quinzaine d'habitations ont été évacuées à ce stade. Le chauffeur du camion impliqué dans la mort d'une adolescente de 17 ans dans le Nord après les célébrations de la victoire des Bleus face au Maroc a été mis en examen. L'homme de 45 ans est poursuivi pour homicide involontaire aggravé par une conduite en état alcoolique et ne peut pas avoir porté secours à la victime. Il a été placé en détention provisoire. En Espagne, le bilan de l'incendie meurtrier en Andalousie s'alourdit. Il s'élève désormais à 13 morts après le décès d'une Britannique de 93 ans à l'hôpital. La victime souffrait de graves brûlures après avoir été touchée par le feu. Le feu considéré comme le plus meurtrier depuis 40 ans dans le pays laisse encore plusieurs disparus, dont une Française. Et puis en tennis, Yannick Sinner conserve sa couronne à Wimbledon. Le numéro 1 mondial a battu l'Allemand Alexander Zverev en finale en 4-7 après près de 4 heures de jeu. L'Italien remporte son 5e titre du Grand Chelem et son 2e Wimbledon consécutif.

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0: 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Bonjour Pierre-Anthony.
1: Bonjour Christophe et bonjour à tous. Dans l'actualité de ce week-end, d'abord évidemment de très nombreux incendies qui ont malheureusement rythmé ce week-end partout dans notre région, que ce soit en Lot-et-Garonne ou en Dordogne. Ce serait trop fastidieux de donner une liste exhaustive, mais on va essayer de balayer la plupart de ces incendies. Et d'abord, celui qui a conduit à ce drame à Lauzun, c'était la nuit de samedi à dimanche. À la frontière entre Lot-et-Garonne et Dordogne, 25 pompiers ont été mobilisés pour empêcher la propagation des flammes dans cette maison entièrement embrasée à l'arrivée des secours. Maison dont le propriétaire Jean-Pierre Moitier, 81 ans, ancien musicien, notamment de Laurent Voulzy, connu sous le nom de scène de Mark Robson, est resté introuvable. Les recherches dans les décombres ne pourront débuter qu'après la sécurisation totale du bâtiment. Une enquête est ouverte pour déterminer l'origine du sinistre. Un spectaculaire incendie a également détruit une maison, un mobil-home et 6 véhicules dans la nuit de samedi à dimanche à Sauveterre-Saint-Denis. Le sinistre est parti d'une voiture stationnée. Il s'est rapidement propagé malgré l'intervention d'une trentaine de pompiers. L'occupant âgé de 77 ans a pu évacuer les lieux sans être blessé. Une enquête gendarmerie, là aussi, est ouverte. Et puis un important incendie de forêt s'est déclaré hier après-midi à Réolis, dans le massif des Landes de Gascogne. En début de soirée hier, plus de 55 hectares avaient déjà brûlé, tandis qu'une reprise de feu touchait également Ouéyès, où 20 hectares sont partis en fumée. Au total, sur place, 250 pompiers, une cinquantaine de véhicules, 3 canadaires et un dash ont été mobilisés hier. Aucune évacuation n'a été nécessaire, mais les habitants ont été invités à rester chez eux. Les autorités appellent à la plus grande vigilance face au risque d'incendie qui est très très élevé. Un violent incendie par ailleurs a ravagé 155 hectares de forêt samedi soir à Sieurac, c'est dans le Lot. Les flammes ont entraîné l'évacuation préventive de 86 habitants dans le hameau de la Petite Métairie, sans faire de victimes ni endommagés d'habitation. Sieurac, c'est au sud de Cahors. Sur place, plus de 160 pompiers, épaulés par 3 avions d'âge et des renforts de plusieurs départements, ont été mobilisés. Le feu est fixé, mais plusieurs routes restaient fermées hier. Les autorités appellent à la plus grande prudence face au risque toujours évidemment élevé d'incendie. Les orages de vendredi soir, cette fois, ont provoqué 19 départs de feu en Dordogne, principalement à cause de la foudre et de chutes de lignes électriques. Par endroits, cela a été très violent, l'orage de vendredi soir. Plus de 2300 éclairs ont été recensés en 4 heures. Au total, 16 hectares de végétation ont brûlé. Plusieurs habitations ont été touchées sans faire de victimes. La situation est toutefois restée très tendue. Hier après-midi, un nouvel incendie s'est déclaré à Sieurac de Ribérac. 50 hectares de forêt sont partis en fumée. Plus d'une centaine de pompiers, appuyés par des moyens aériens, ont été mobilisés. Plusieurs habitations ont été évacuées par précaution. En raison de la canicule, de la sécheresse et du risque élevé d'incendie, de nombreuses communes du Lot-et-Garonne et de Dordogne adaptent les festivités du 14 juillet. En clair, plusieurs feux d'artifice sont annulés partout en Lot-et-Garonne. Agen maintient le sien, mais parce qu'il est au-dessus de la Garonne, conformément aux dérogations préfectorales. C'est d'ailleurs la même chose à Villeneuve-sur-Lot. Je crois que c'est la même chose du côté de Saint-Sylvestre aussi, où chaque fois qu'un feu d'artifice est tiré au-dessus de l'eau, il a le droit d'être maintenu. Partout ailleurs, c'est interdit. À noter que du côté de Périgueux, la fan zone pour la demi-finale France-Espagne est maintenue, sans vente d'alcool toutefois. La ville ouvre également un lieu de fraîcheur, modifie le programme officiel et décale certaines animations pour limiter les effets de la chaleur. À noter que du côté d'Agen aussi, le 14 juillet devrait être festif et populaire dans une nouvelle version qui est prévue. Allez, on referme cette page incendie, canicule et intempérie avec dans le reste des faits divers. D'abord, c'est 17 enfants et 2 adultes hospitalisés la nuit de samedi à dimanche en Dordogne après une suspicion d'intoxication alimentaire dans une colonie de vacances. Ça s'est passé à Vanxens. Au total, 28 personnes ont présenté des vomissements, diarrhées, douleurs digestives quelques heures après le dîner. Aucun pronostic vital n'est engagé, mais une trentaine de pompiers, le SMUR a dû intervenir. Une enquête doit désormais déterminer l'origine exacte de cette intoxication collective qui est sérieuse pour une vingtaine de personnes. Un spectaculaire cambriolage à présent en Lot-et-Garonne a visé le magasin Giant de Bias la nuit de jeudi à vendredi en moins de 3 minutes. Au moins deux individus ont dérobé 11 vélos haut de gamme pour un préjudice estimé à plus de 100 000 euros. Les malfaiteurs ont forcé la vitrine avant de cibler directement les modèles les plus recherchés. Les gendarmes ont ouvert une enquête et étudié un possible lien avec un vol similaire commis quelques jours plus tôt dans un magasin de la même enseigne à Marmande. Sandrine Rousseau a été vivement prise à partie samedi au Festival international de journalisme de Couthures-sur-Garonne par des agriculteurs de la coordination rurale de Lot-et-Garonne et des chasseurs. Accueillie par un barbecue symbolique, la députée écologiste a accepté un échange qui a rapidement tourné au dialogue de sourds. Ça a duré 5 minutes. Les discussions ont porté sur les revenus agricoles, la rentabilité des exploitations et ses prises de position sur l'agriculture. Elle a essayé d'expliquer qu'elle différenciait la rentabilité du revenu. Mais les arguments ne sont pas passés, l'élu est reparti sous les huées, tandis que la CR47 dénonçait son mépris du monde paysan. Alors on va terminer quand même avec une bonne nouvelle et un petit peu de sourire. L'étape du Tour de France entre Périgueux et Bergerac, qui a rencontré un large succès samedi. En moyenne, 3,5 millions de téléspectateurs ont suivi la course sur France 2. Le pic a été atteint lors de l'arrivée à Bergerac, avec plus de 5 millions de personnes devant leur téléviseur pour assister à la victoire du Belge Tim Merlier. Le président du conseil départemental s'est félicité évidemment de la visibilité offerte à la Dordogne grâce aux images, très belles images d'ailleurs, diffusées dans le monde entier. Voilà, c'est là-dessus que se referme cette édition. Merci à toutes et à tous de l'avoir suivi.
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1: Allez, encore un petit peu de patience, mais le ciel va se calmer. La fournaise va quand même disparaître, il faut le dire très clairement, ce lundi après-midi sur l'ensemble du département. On aura des températures au maximum de l'ordre de 31 ou 32 degrés à l'ombre, avec des ressentis autour de 33. Pourquoi ? Bien parce que le ciel sera voilé. Et donc, de fait, le soleil chauffera un petit peu moins. En matinée, ce matin, ce lundi, on a quand même encore des températures chaudes. Il fait 20, 21, 22 degrés. Il fait encore très, très lourd. Mais cet après-midi, ça sera franchement supportable. Et ce soir également, on aura rapidement un thermomètre qui tombera à 28 degrés. Demain, mardi, alors le temps va un petit peu se réchauffer. On aura 22 degrés au petit matin. Dans l'après-midi, 35 ou 36 à l'ombre, encore une fois, malheureusement. Et des orages qui sont attendus en ce jour de fête nationale sur une moitié ouest du Lot-et-Garonne en soirée. De toute façon, il n'y aura pas de feu d'artifice, donc ce n'est pas bien grave. Avec des températures comprises entre 31 et 32 degrés hein, en soirée, hein, je parle, hein, sur le Marmandais, sur le Duracois, et des orages donc, qui pourraient frapper cette zone-là du département. Le reste devrait être préservé. La journée de mercredi devrait être plutôt agréable dans l'ensemble. Un ciel assez peu nuageux avec 24 degrés au lever du jour et dans l'après-midi 32 ou 33. Des températures qui ne sont pas excessives mais qui restent quand même encore malheureusement très élevées la nuit. C'est à partir de jeudi, cela reste à confirmer, mais c'est à partir de jeudi que la pluie pourrait, devrait revenir sur notre département. D'abord dans l'après-midi sur la Genêt et puis ensuite vendredi, ça devrait se généraliser à l'ensemble du Lot-et-Garonne avec des températures qui redescendraient en dessous des 30, mais l'indice de confiance n'est pour le moment que de 3 sur 5.
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1: À Cusorne, décès de M. Thierry Delrieux, survenu à l'âge de 59 ans. Ses obsèques religieuses seront célébrées aujourd'hui en l'église Saint-Martin de Cusorne à 9h, suivie de l'inhumation au cimetière de Cusorne. À Sainte-Sabine-Bord, décès de Mme Marie-Andrée Caminade, née Subilo, survenue à l'âge de 83 ans. Les obsèques religieuses seront célébrées aujourd'hui en l'église de Sainte-Sabine-Bord à 10h, suivie de l'inhumation au cimetière de Sainte-Sabine-Bord. À Mont-Saint-Prend-Libos, décès de Mme Inès Alexo Delgado, survenue à l'âge de 78 ans. Ses obsèques religieuses seront célébrées mercredi 15 juillet en l'église Notre-Dame de Libos à 10h30. L'inhumation aura lieu au cimetière de Libos. La réunion du deuil aura lieu à l'église. Un registre sera déposé pour signature. Cet avis est communiqué par les pompes funèbres d'Uru-Ribeiro de Fumel. À Montairal et à Masquières, son épouse, ses fils, ses petits-enfants, arrière-petits-enfants ainsi que l'ensemble de la famille Escafignoux, profondément touchés par les marques de sympathie qui leur ont été témoignées lors du décès de M. Joseph Jacques Escafignoux, remercient toutes les personnes qui se sont associées à leur deuil. À Mauroux, Henriette, son épouse, ses enfants, petits-enfants et son arrière-petit-fils, profondément touchés par les marques de sympathie qui leur ont été témoignées lors du décès de M. Emmanuel Medrano, remercient toutes les personnes qui se sont associées à leur deuil. à Montflanquin, son fils Jean-Patrick Calatrava, sa fille Elisabeth Calatrava et son compagnon Jean-Jacques de Magaliès, ses petits-enfants Laetitia, Nicolas, Marlène et Coralie, son arrière-petite-fille Luna, parents et alliés, profondément touchés par les marques de sympathie qui leur ont été témoignées lors du décès de Madame Monique Guérin, remercie toutes les personnes qui se sont associées à leur deuil. La famille remercie tout le personnel de l'EHPAD de Montflanquin. À Montagnac-sur-Lède, monsieur et madame Azema Magui, sa fille et son gendre, monsieur Azema Lionel, son petit-fils, monsieur et madame Meilleuro Christelle, sa petite-fille, Bastien, Lucas et Léa, ses arrière-petits-enfants, profondément touchés par les marques de sympathie qui leur ont été témoignées lors du décès de madame Aimé Bourgès, remercie toutes les personnes qui se sont associées à leur deuil. À Villeréal et Saint-Martin de Villeréal, ses frères et sœurs, beaux-frères et belles-sœurs, neveux et nièces, petits-neveux et petites-nièces, parents et alliés, profondément touchés par les marques de sympathie qui leur ont été témoignées lors du décès de M. Christian Santoro, remercie toutes les personnes qui se sont associées à leur deuil. La famille remercie particulièrement le docteur Magé ainsi que tout le personnel de l'EHPAD de Villeréal et du HAD de Villeneuve-sur-Lot pour sa gentillesse et ses bons soins.

Les plus beaux souvenirs sont sur Radio 4, on les partage ensemble. À l'instant, c'était Kajagoogoo avec Too Shy, un classique des années 80 qui n'a rien perdu de son efficacité. Et puisqu'on aime partager, voici quelques bons plans sortis et rendez-vous utiles pour bien commencer la semaine. Ce lundi, à Villeneuve-sur-Lot, une collecte de sang est organisée de 14h30 à 19h dans une salle climatisée. Il est bon de le rappeler en ce moment, c'est à la Maison de la Vie Associative. En été, les besoins restent importants et chaque don peut faire la différence. À 19h30, toujours ce lundi, le comité des fêtes de Cahuzac vous invite à une soirée grillade au terrain de pétanque avec une animation assurée par Momo. Une belle occasion de partager un moment convivial. Et à la même heure, le comité des fêtes de Biron vous donne rendez-vous au cœur du village pour un repas festif qui se poursuivra par un bal gratuit. De quoi profiter pleinement d'une belle soirée d'été. Et nous, on continue de partager sur Radio 4 la meilleure des musiques. Voici Amir, avec toi. Très bon réveil.

0: À l'instant, sur Radio 4, c'était Amir avec toi. Et ce lundi matin, on a encore plein de choses à partager avec vous. De la bonne musique, bien sûr, de la bonne humeur, des idées de sortie, les rendez-vous près de chez vous et un petit peu de pub locale parce que ce sont aussi les commerçants, artisans et entreprises d'ici qui font vivre notre territoire. On marque une courte pause et juste après, on retrouve Stéphane Escher pour la suite de votre réveil en musique sur Radio 4. Excellente matinée à tous. On va croquer du chocolat.
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À l'instant, sur Radio 4, c'était Stéphane Escher, pas d'amis comme toi. Moi, j'ai la chance d'avoir tout plein d'amis avec qui partager ces bons moments chaque matin. Et ces amis, bah, c'est vous. Merci d'être là, à la maison, sur la route, au travail ou en vacances. Et merci pour votre fidélité à Radio 4. C'est grâce à vous que ces rendez-vous existent et que l'on prend autant de plaisir de se retrouver chaque matin. Il est 8h.

0: On retrouve maintenant Alex Gauthier pour un nouveau point sur l'actualité. Il sera notamment question de cet important incendie au sud de Paris. Bonjour Alex.
1: Bonjour à tous. À la une de l'actualité, des nuages de fumée et un incendie d'une ampleur exceptionnelle au sud de Paris, dans la forêt de Fontainebleau. Les flammes ont parcouru au moins 800 hectares de végétation. Des centaines de pompiers sont mobilisés. Des avions et des hélicoptères arrivent ce matin en renfort. L'autoroute A6 est fermée sur une vingtaine de kilomètres. Dans les deux sens, entre Soisy-sur-École et Nemours, des trains ont eu jusqu'à 6 heures de retard. Laurent Nunez, le ministre de l'Intérieur, doit arriver sur place ce matin. La chaleur persiste en France. 37 départements sont en vigilance rouge canicule, du Morbihan à l'Aveyron. Ils vont passer à 26 demain. Une majeure partie du pays reste en orange. Et si les températures commencent à baisser sur la côte atlantique, Météo France prévient que l'épisode reste sévère et durable. La rave party illégale dans le Morbihan a commencé à se dissiper hier soir. 1500 à 1700 participants étaient encore présents, contre près de 2000 au plus fort du week-end. Les autorités annoncent que tous les participants seront verbalisé. C'était il y a 10 ans, le 14 juillet 2016. L'attentat de Nice a fait 86 morts et des centaines de blessés. Un camion a fait une course folle sur la promenade des Anglais. 10 ans après, les blessures sont encore là, d'après Jean-Claude Hubler, le fondateur de l'association Life for Nice.
2: Et nous, on a un ado qui, le camion lui est passé sur les jambes. Donc il y a du blur, il travaille toutes les nuits, donc ça lui rappelle quand même l'attentat. Même si ils font avec, donc il y a toujours des rappels. Toutes les personnes psychologiques, ça va dépendre si c'est des enfants, si c'est des ados, si c'est des adultes. Chacun va avancer à sa façon. C'est surtout de faire quelque chose le 14 juillet, de ne pas oublier et de rendre hommage, aux victimes. On espère un procès sur la sécurité de l'attentat, donc on espère que la justice se fera et qu'on sera toujours derrière la mémoire des victimes.
1: Des propos recueillis par Miline Desbacs, la France rend hommage aux victimes. Une messe est annoncée aujourd'hui dès 16h à Nice. Les bombardements au Moyen-Orient, les États-Unis ont mené une deuxième nuit de frappes en Iran visant des systèmes de défense aérienne, des radars, des missiles et des drones. En riposte, Téhéran affirme avoir ciblé plusieurs bases militaires américaines en Jordanie, à Bahreïn et au Koweït. Et puis on passe au sport avec du football. La Coupe du Monde, les Bleus sont arrivés à Dallas hier aux États-Unis avant leur demi-finale contre l'Espagne. Rendez-vous demain soir à 21h pour le verdict. L'autre demi-finale va opposer l'Angleterre à l'Argentine. Ça sera mercredi à 21h également. Voilà pour l'essentiel de l'actualité en ce lundi matin. Belle journée à tous.
0: Merci Alex. 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L'info revient tout à l'heure à 8h30.

Bonjour et bienvenue ce lundi matin 13 juillet sur Radio 4. Bon réveil pour ce début de semaine qui s'annonce encore bien plus lourd. Les organismes sont mis à rude épreuve, d'autant que la fraîcheur tant attendue prend un petit peu de retard. Contre toute attente, la vigilance rouge canicule est maintenue par Météo France pour cette journée de lundi. En Lot-et-Garonne et en Dordogne, même si nous perdons plusieurs degrés par rapport à un dimanche de feu, le niveau risque reste maximal car la nuit a été particulièrement étouffante et le corps médical tire la sonnette d'alarme sur l'accumulation de la fatigue thermique. Hier, la fournaise a tourné à plein régime dans le confluent. Le thermomètre est monté jusqu'à un suffocant 40,8 degrés du côté d'Aiguillon. Et cette nuit, le mercure a un petit peu de peine immense à redescendre, rendant le sommeil très difficile pour beaucoup d'entre nous. Le programme de votre lundi, le soleil reste l'acteur principal de notre journée, mais il sera cette fois accompagné d'un voile nuageux plus ou moins épais du matin jusqu'au soir. L'ambiance s'annonce particulièrement lourde et poisseuse. Les températures, le réveil se fait sous une atmosphère très chaude, entre 21 degrés et 24 degrés. Cet après-midi, nous amorçons une baisse salutaire, mais encore insuffisante, avec des maximales comprises entre 33 et 36 degrés. Ce régime de forte chaleur va s'imposer au moins jusqu'à mercredi. Mais sortez vos agendas, dès jeudi, un temps nettement plus orageux devrait enfin balayer cet épisode et ramener les températures tout près des normales de saison. Bon courage et bon lundi avec nous sur Radio 4. Il est 8h05, retour de la musique et toujours le meilleur de vous souvenirs ce matin dans la matinale de Radio 4 avec

Radio 4, c'était Étienne Dao avec Week-end à Rome. Ça vous a peut-être donné des idées, une escapade dans la ville éternelle pour un prochain week-end ou tout simplement l'envie de préparer les prochaines vacances. Mais avant de retrouver la suite de la musique, place à un rendez-vous que beaucoup d'entre vous attendent chaque matin avec impatience. Les petites annonces dans Radio 4, c'est l'occasion idéale de commencer la semaine en faisant de bonnes affaires, que vous cherchiez une voiture, un meuble, un vélo, des outils ou que vous ayez quelque chose à vendre ou à donner. Ouvrez grand les oreilles, voici tout de suite vos petites annonces. Dans la rubrique d'hiver, à vendre un vélo elliptique, un élément de cuisine bas en formica avec emplacement plaque de cuisson et un élément haut de porte. 43 verres à pied en cristal Saint-Germain, un petit panier en fourrure pour un petit chien ou chat, des chaussures de randonnée pointure 41-44, un grand bureau d'angle avec le meuble au prix de 500 €, un sommier en 160 avec matelas, une table carrée avec 4 chaises, une armoire en bois 3 portes, dont une avec miroir, le prix 80 €, à vendre également une table en bois rectangulaire avec 6 chaises blanches au prix de 80 €. Une auditrice cherche un lit en 90 à petit prix avec livraison sur Villeneuve-sur-Lot. Une dame cherche un meuble de cuisine moderne, une armoire de rangement et un matelas en 140. En agriculture, à vendre 20 petites bottes de foin de luzerne, 3e coupe 2026, à donner des boules de foin de 2024. On termine avec le véhicule du jour, une Peugeot 206 qui est à vendre, 1,4 litre HD diesel de l'année 2007. Elle a 270 000 km, son prix 2 400 €. Voilà pour ces annonces. On se retrouve dans une heure avec d'autres rubriques. Si vous souhaitez vous aussi vendre, échanger, donner, ou si vous avez des choses à vendre, n'hésitez pas à contacter le service des petites annonces ce matin jusqu'à midi. 05 53 36 60 50. Véronique vous accueille ce matin en standard. Il est 8h11. Voici Sabrina.

0: À l'instant, sur Radio 4, c'était Sabrina Carpenter avec Manchild. On croque la vie à pleines dents, on profite des belles journées d'été, de son café du matin, de la plus belle des musiques. Sur Radio 4, on marque une courte pause publicitaire et juste après, on retrouvera Téléphone avec ça. C'est vraiment toi, un classique qui va mettre tout le monde de bonne humeur ce matin. À tout de suite.
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À l'instant, Radio 4 téléphone avec ça, c'est vraiment toi, le bon endroit pour partager vos plus beaux souvenirs en musique et découvrir les bons plans sortis près de chez vous. 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On jette un œil sur l'agenda de votre mardi avec justement Cassionès et le collectif Castis Pro qui vous donne rendez-vous de 10h à midi pour le marché du 14 juillet. L'ambiance sera assurée par le groupe de percussion Batouk Pagaille et en soirée direction à la place des Cornières pour un repas dansant animé par DJ John May avant la retransmission du match de la Coupe du Monde de France contre l'Argentine. C'est du foot bien sûr sur écran géant. Et si vous aimez tenter votre chance, l'association Enfants Seniors Espoir organise un loto. C'est à 15h hein, demain au Cercle Villeneuve de Villeneuve-sur-Lot. Il y a toujours une bonne idée de sortie près de chez vous et toujours la plus belle des musiques. Ça se passe évidemment sur Radio 4 ce matin. La

0: À l'instant, sur Radio 4, la magnifique Taylor Swift avec Hoplite pour accompagner votre réveil. Demain, c'est une journée qui s'annonce particulièrement festive. Le 14 juillet, bien sûr, avec la fête nationale, mais aussi un grand rendez-vous foot, une soirée football, puisque la Coupe du Monde se poursuit avec un nouveau rendez-vous pour l'équipe de France. Une belle occasion de sortir, de partager un repas et de vivre l'ambiance tous ensemble. Du côté de Saint-Sylvestre-sur-Lot, le rugby de Penn Saint-Sylvestre vous attend dès 20h sur la place du Lot pour un repas moules frites. Il sera animé par DJ John. La soirée se terminera par un feu d'artifice. Les réservations sont conseillées. Puis à Tézac, les festivités débuteront à 18h30 avec des sauts de parachutistes. Elles se poursuivront avec un grand marché gourmand animé par Pascal Châtel. Avant la transmission sur écran du match de la Coupe du Monde de football, demi-finale, les Bleus affrontent l'Argentine demain soir, une soirée qui promet d'être aussi gourmande que festive, de belles idées de sortie pour célébrer le 14 juillet, avec toujours la plus belle des musiques sur Radio 4. Dans un instant, retour de l'info locale, vous retrouverez le journal.
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11: 7h midi.
0: À 8h30 sur Radio 4, je suis un peu projeté tout à l'heure et je présente mes excuses à nos amis espagnols. Un petit rectificatif, les Bleus affronteront bien l'Espagne demain soir en demi-finale de la Coupe du Monde. L'Argentine, ce sera peut-être pour l'étape suivante, mais chaque chose en son temps. En attendant, on sera tous derrière l'équipe de France, bien sûr, pour cette affiche qui promet d'être passionnante demain soir. 8h30, retour dans l'info locale tout de suite. Bonne matinée, bienvenue sur Radio 4, l'essentiel de l'actualité locale ce matin dans votre journal présenté par Pierre-Anthony Épinette. Bonjour Pierre-Anthony.
12: Bonjour Christophe et bonjour à tous. Dans l'actualité de ce week-end, d'abord évidemment de très nombreux incendies qui ont malheureusement rythmé ce week-end partout dans notre région, que ce soit en Lot-et-Garonne ou en Dordogne. Ce serait trop fastidieux de donner une liste exhaustive, mais on va essayer de balayer la plupart de ces incendies. Et d'abord, celui qui a conduit à ce drame à Lauzun, c'était la nuit de samedi à dimanche. À la frontière entre Lot-et-Garonne et Dordogne, 25 pompiers ont été mobilisés pour empêcher la propagation des flammes dans cette maison entièrement embrasée à l'arrivée des secours. Maison dont le propriétaire Jean-Pierre Moitier, 81 ans, ancien musicien, notamment de Laurent Voulzy, connu sous le nom de scène de Mark Robson, est resté introuvable. Les recherches dans les décombres ne pourront débuter qu'après la sécurisation totale du bâtiment. Une enquête est ouverte pour déterminer l'origine du sinistre. Un spectaculaire incendie a également détruit une maison, un mobil-home et 6 véhicules dans la nuit de samedi à dimanche à Sauveterre-Saint-Denis. Le sinistre est parti d'une voiture stationnée. Il s'est rapidement propagé malgré l'intervention d'une trentaine de pompiers. L'occupant âgé de 77 ans a pu évacuer les lieux sans être blessé. Une enquête gendarmerie, là aussi, est ouverte. Et puis un important incendie de forêt s'est déclaré hier après-midi à Réolis, dans le massif des Landes de Gascogne. En début de soirée hier, plus de 55 hectares avaient déjà brûlé, tandis qu'une reprise de feu touchait également Ouéyès, où 20 hectares sont partis en fumée. Au total, sur place, 250 pompiers, une cinquantaine de véhicules, 3 canadaires et un dash ont été mobilisés hier. Aucune évacuation n'a été nécessaire, mais les habitants ont été invités à rester chez eux. Les autorités appellent à la plus grande vigilance face au risque d'incendie qui est très très élevé. Un violent incendie par ailleurs a ravagé 155 hectares de forêt samedi soir à Sieurac, c'est dans le Lot. Les flammes ont entraîné l'évacuation préventive de 86 habitants dans le hameau de la Petite Métairie, sans faire de victimes ni endommager d'habitation. Sieurac, c'est au sud de Cahors. Sur place, plus de 160 pompiers, épaulés par 3 avions d'âge et des renforts de plusieurs départements, ont été mobilisés. Le feu est fixé, mais plusieurs routes restaient fermées hier. Les autorités appellent à la plus grande prudence face au risque toujours évidemment élevé d'incendie. Les orages de vendredi soir, cette fois, ont provoqué 19 départs de feu en Dordogne, principalement à cause de la foudre et de chutes de lignes électriques. Par endroits, cela a été très violent, l'orage de vendredi soir. Plus de 2300 éclairs ont été recensés en 4 heures. Au total, 16 hectares de végétation ont brûlé. Plusieurs habitations ont été touchées sans faire de victimes. La situation est toutefois restée très tendue. Hier après-midi, un nouvel incendie s'est déclaré à Sieurac de Ribérac. 50 hectares de forêt sont partis en fumée. Plus d'une centaine de pompiers, appuyés par des moyens aériens, ont été mobilisés. Plusieurs habitations ont été évacuées par précaution. En raison de la canicule, de la sécheresse et du risque élevé d'incendie, de nombreuses communes du Lot-et-Garonne et de Dordogne adaptent les festivités du 14 juillet. En clair, plusieurs feux d'artifice sont annulés partout en Lot-et-Garonne. Agen maintient le sien, mais parce qu'il est au-dessus de la Garonne, conformément aux dérogations préfectorales. C'est d'ailleurs la même chose à Villeneuve-sur-Lot. Je crois que c'est la même chose du côté de Saint-Sylvestre aussi, où chaque fois qu'un feu d'artifice est tiré au-dessus de l'eau, il a le droit d'être maintenu. Partout ailleurs, c'est interdit. À noter que du côté de Périgueux, la fan zone pour la demi-finale France-Espagne est maintenue, sans vente d'alcool toutefois. La ville ouvre également un lieu de fraîcheur, modifie le programme officiel et décale certaines animations pour limiter les effets de la chaleur. À noter que du côté d'Agen aussi, le 14 juillet devrait être festif et populaire dans une nouvelle version qui est prévue. Allez, on referme cette page incendie, canicule et intempéries avec dans le reste des faits divers. D'abord, c'est 17 enfants et 2 adultes hospitalisés la nuit de samedi à dimanche en Dordogne après une suspicion d'intoxication alimentaire dans une colonie de vacances. Ça s'est passé à Vincennes. Au total, 28 personnes ont présenté des vomissements, diarrhées, douleurs digestives quelques heures après le dîner. Aucun pronostic vital n'est engagé, mais une trentaine de pompiers, le SMUR a dû intervenir. Une enquête doit désormais déterminer l'origine exacte de cette intoxication collective qui est sérieuse pour une vingtaine de personnes. Un spectaculaire cambriolage à présent en Lot-et-Garonne a visé le magasin Giant de Bias la nuit de jeudi à vendredi. En moins de 3 minutes, au moins 2 individus ont dérobé 11 vélos haut de gamme pour un préjudice estimé à plus de 100 000 euros. Les malfaiteurs ont forcé la vitrine avant de cibler directement les modèles les plus recherchés. Les gendarmes ont ouvert une enquête et étudié un possible lien avec un vol similaire commis quelques jours plus tôt dans un magasin de la même enseigne à Marmande. Sandrine Rousseau a été vivement prise à partie samedi au Festival international de journalisme de Couture-sur-Garonne par des agriculteurs de la coordination rurale de Lot-et-Garonne et des chasseurs. Accueillie par un barbecue symbolique, la députée écologiste a accepté un échange qui a rapidement tourné au dialogue de sourds. Ça a duré 5 minutes. Les discussions ont porté sur les revenus agricoles, la rentabilité des exploitations et ses prises de position sur l'agriculture. Elle a essayé d'expliquer qu'elle différenciait la rentabilité du revenu. Mais les arguments ne sont pas passés. L'élu est reparti sous les huées, tandis que la CR47 dénonçait son mépris du monde paysan. Alors on va terminer quand même avec une bonne nouvelle et un petit peu de sourire. L'étape du Tour de France entre Périgueux et Bergerac, qui a rencontré un large succès samedi. En moyenne, 3,5 millions des téléspectateurs ont suivi la course sur France 2. Le pic a été atteint lors de l'arrivée à Bergerac, avec plus de 5 millions de personnes devant leur téléviseur pour assister à la victoire du Belge Tim Merlier. Le président du conseil départemental s'est félicité évidemment de la visibilité offerte à la Dordogne grâce aux images, très belles images d'ailleurs, diffusées dans le monde entier. Voilà, c'est là-dessus que se referme cette édition. Merci à toutes et à tous de l'avoir suivi.
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12: Allez, encore un petit peu de patience, mais le ciel va se calmer. La fournaise va quand même disparaître, il faut le dire très clairement, ce lundi après-midi sur l'ensemble du département. On aura des températures au maximum de l'ordre de 31 ou 32 degrés à l'ombre, avec des ressentis autour de 33. Pourquoi ? Bien parce que le ciel sera voilé. Et donc, de fait, le soleil chauffera un petit peu moins. En matinée, ce matin, ce lundi, on a quand même encore des températures chaudes. Il fait 20, 21, 22 degrés. Il fait encore très, très lourd. Mais cet après-midi, ça sera franchement supportable. Et ce soir également, on aura rapidement un thermomètre qui tombera à 28 degrés. Demain, mardi, alors le temps va un petit peu se réchauffer. On aura 22 degrés au petit matin. Dans l'après-midi, 35 ou 36 à l'ombre, encore une fois, malheureusement. Et des orages qui sont attendus en ce jour de fête nationale sur une moitié ouest du Lot-et-Garonne en soirée. De toute façon, il n'y aura pas de feu d'artifice, donc ce n'est pas bien grave. Avec des températures comprises entre 31 et 32 degrés hein, en soirée, hein, je parle, hein, sur le Marmandais, sur le Duracois, et des orages donc, qui pourraient frapper cette zone-là du département. Le reste devrait être préservé. La journée de mercredi devrait être plutôt agréable dans l'ensemble. Un ciel assez peu nuageux avec 24 degrés au lever du jour et dans l'après-midi 32 ou 33. Des températures qui ne sont pas excessives mais qui restent quand même encore malheureusement très élevées la nuit. C'est à partir de jeudi, cela reste à confirmer, mais c'est à partir de jeudi que la pluie pourrait, devrait revenir sur notre département. D'abord dans l'après-midi sur la Genêt et puis ensuite vendredi, ça devrait se généraliser à l'ensemble du Lot-et-Garonne avec des températures qui redescendraient en dessous des 30, mais l'indice de confiance n'est pour le moment que de 3 sur 5.
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12: À Cusorne, décès de M. Thierry Delrieux, survenu à l'âge de 59 ans. Ses obsèques religieuses seront célébrées aujourd'hui en l'église Saint-Martin de Cusorne à 9h, suivie de l'inhumation au cimetière de Cusorne. À Sainte-Sabine-Bord, décès de Mme Marie-Andrée Caminade, née Subilo, survenue à l'âge de 83 ans. Les obsèques religieuses seront célébrées aujourd'hui en l'église de Sainte-Sabine-Bord à 10h, suivie de l'inhumation au cimetière de Sainte-Sabine-Bord. À Mont-Saint-Pron-Libos, décès de Mme Inès Alexo Delgado, survenue à l'âge de 78 ans. Ses obsèques religieuses seront célébrées mercredi 15 juillet en l'église Notre-Dame de Libos à 10h30. L'inhumation aura lieu au cimetière de Libos. La réunion du deuil aura lieu à l'église. Un registre sera déposé pour signature. Cet avis est communiqué par les pompes funèbres d'Uru-Ribeiro de Fumel. À Montairal et à Masquières, son épouse, ses fils, ses petits-enfants, arrière-petits-enfants ainsi que l'ensemble de la famille Escafignoux, profondément touchés par les marques de sympathie qui leur ont été témoignées lors du décès de M. Joseph Jacques Escafignoux, remercient toutes les personnes qui se sont associées à leur deuil. À Mauroux, Henriette, son épouse, ses enfants, petits-enfants et son arrière-petit-fils, profondément touchés par les marques de sympathie qui leur ont été témoignées lors du décès de M. Emmanuel Medrano, remercient toutes les personnes qui se sont associées à leur deuil. À Montflanquin, son fils Jean-Patrick Calatrava, sa fille Elisabeth Calatrava et son compagnon Jean-Jacques de Magaliès, ses petits-enfants Laetitia, Nicolas, Marlène et Coralie, son arrière-petite-fille Luna, parents et alliés, profondément touchés par les marques de sympathie qui leur ont été témoignées lors du décès de Madame Monique Guérin, remercie toutes les personnes qui se sont associées à leur deuil. La famille remercie tout le personnel de l'EHPAD de Montflanquin. À Montagnac-sur-Lède, M. et Mme Azema Magui, sa fille et son gendre, M. Azema Lionel, son petit-fils, M. et Mme Meilleuro Christelle, sa petite-fille, Bastien, Lucas et Léa, ses arrière-petits-enfants, profondément touchés par les marques de sympathie qui leur ont été témoignées lors du décès de Mme Aimée Bourgès, remercie toutes les personnes qui se sont associées à leur deuil. à Villeréal et Saint-Martin-de-Villeréal. Ses frères et sœurs, beaux-frères et belles-sœurs, neveux et nièces, petits-neveux et petites-nièces, parents et alliés, profondément touchés par les marques de sympathie qui leur ont été témoignées lors du décès de M. Christian Santoro, remercie toutes les personnes qui se sont associées à leur deuil. La famille remercie particulièrement le docteur Magé ainsi que tout le personnel de l'EHPAD de Villeréal et du HAD de Villeneuve-sur-Lot pour sa gentillesse et ses bons soins.

Oui, sur Radio 4, on choisit chaque titre avec passion pour vous offrir tous les matins la plus belle musique et réveiller au passage quelques beaux souvenirs. À l'instant, c'était The Police avec Every Little Thing She Does Is Magic. Toutes les petites choses qu'elle fait sont magiques. Et ce sont souvent ces petits moments qui rendent une journée d'été encore plus belle. Un café en terrasse, un sourire, une chanson qu'on aime ou un lever de soleil sur la route des vacances. Côté sortie, ce mardi soir, 20h30, l'association Cheval, notre ami, vous propose un spectacle équestre présenté par la troupe de Laurent Douzièche à l'hippodrome de Villeréal. La restauration ouvrira dès 18h, de quoi profiter pleinement de la soirée. Et si vous préférez une balade au clair de lune, les visites au flambeau de l'Office de tourisme Porte-Sud Périgord feront étape à Issy-Jacques à partir de 21h30. Une façon originale de redécouvrir les ruelles et le patrimoine de l'un des plus beaux villages du secteur. N'hésitez pas à sortir. Si vous souhaitez plus de précisions, vous pouvez bien sûr contacter votre radio ce matin au 05 53 36 60 50. On continue de partager, nous, le meilleur de la musique ce matin sur Radio 4 avec Pascal Obispo. On part sur l'île aux oiseaux. Tombez pour elle. Bienvenue.

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1: Bonjour à tous. À la une de l'actualité, des nuages de fumée et un incendie d'une ampleur exceptionnelle au sud de Paris, dans la forêt de Fontainebleau. Les flammes ont parcouru au moins 800 hectares de végétation. Des centaines de pompiers sont mobilisés. Des avions et des hélicoptères arrivent ce matin en renfort. L'autoroute A6 est fermée sur une vingtaine de kilomètres. Dans les deux sens, entre Soisy-sur-École et Nemours, des trains ont eu jusqu'à 6 heures de retard. Laurent Nunez, le ministre de l'Intérieur, doit arriver sur place ce matin. La chaleur persiste en France. 37 départements sont en vigilance rouge canicule, du Morbihan à l'Aveyron. Ils vont passer à 26 demain. Une majeure partie du pays reste en orange. Et si les températures commencent à baisser sur la côte atlantique, Météo France prévient que l'épisode reste sévère et durable. La rave party illégale dans le Morbihan a commencé à se dissiper hier soir. 1500 à 1700 participants étaient encore présents, contre près de 2000 au plus fort du week-end. Les autorités annoncent que tous les participants seront verbalisés. C'était il y a 10 ans, le 14 juillet 2016. L'attentat de Nice a fait 86 morts et des centaines de blessés. Un camion a fait une course folle sur la promenade des Anglais. 10 ans après, les blessures sont encore là, d'après Jean-Claude Hubler, le fondateur de l'association Life for Nice.
2: Et nous, on a un ado qui, le camion lui est passé sur les jambes, donc il a des douleurs, il travaille toutes les nuits, donc ça lui rappelle quand même l'attentat, même si ils font avec. Donc il y a toujours des rappels. Toutes les personnes psychologiques, ça va dépendre si c'est des enfants, si c'est des ados, si c'est des adultes. Chacun va avancer à sa façon. C'est surtout de faire quelque chose le 14 juillet, de ne pas oublier et de rendre hommage aux victimes. On espère un procès sur la sécurité de l'attentat, donc on espère que la justice se fera et qu'on sera toujours derrière la mémoire des victimes.
1: Des propos recueillis par Mylène Debac. La France rend hommage aux victimes. Une messe est annoncée aujourd'hui dès 16h à Nice. Les bombardements au Moyen-Orient, les États-Unis ont mené une deuxième nuit de frappes en Iran visant des systèmes de défense aérienne, des radars, des missiles et des drones. En riposte, Téhéran affirme avoir ciblé plusieurs bases militaires américaines en Jordanie, à Bahreïn et au Koweït. Et puis on passe au sport avec du football. La Coupe du Monde, les Bleus sont arrivés à Dallas hier aux États-Unis avant leur demi-finale contre l'Espagne. Rendez-vous demain soir à 21h pour le verdict. L'autre demi-finale va opposer l'Angleterre à l'Argentine. Ça sera mercredi à 21h également. Voilà pour l'essentiel de l'actualité en ce lundi matin. Belle journée.

Enjoy the Silence, une chanson qui, en quelques notes, fait remonter tout un tas de souvenirs ici. On aime réveiller votre mémoire musicale autant que votre bonne humeur. Que vous soyez du côté de Fumel, Monson-Pont-Libos, Montéral ou Saint-Vite, vous nous écoutez sur le 91.9. 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On regarde justement ce qui vous attend mercredi, et comme tous les mercredis de l'été, Beaumont du Périgord accueille sa brocante et son marché de créateurs sur la place centrale, une belle occasion de flâner entre les stands. À 10h30, le cinéma Liberty de Monson-Pont-Libos propose la projection de Patrouille et Momo, suivi d'un atelier tête à pousser pour les plus jeunes ce mercredi. Et puis à 22h, place au cinéma sous les étoiles à Peine d'Agenais avec une séance en plein air du film Toy Story 5. Enfin, pour ce mercredi après-midi, 14h30, le centre social Éclat de Villeréal invite toutes les générations à partager un après-midi de défis coopératifs, une animation ludique où petits et grands pourront jouer ensemble dans une ambiance conviviale. 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Il est 9h07.

Le service va effectuer sa rentrée avec d'emblée des ambitions et enfin le 14 Galius sur sa vraie valeur, il complétera notre sélection. Une sélection que vous pouvez retrouver sur ma chaîne YouTube Tom Kazak, les pronostics hippiques avec mes dernières minutes. Donc notre choix aujourd'hui, premier le 5, Ozan. Second le 2, Profuna d'Iéna. Troisième le 8, Grand Scoop. Quatrième le 9, National Service. Cinquième le 14, Galius. Le second choix le 12, L'As. Et le 4, et à vous la fortune!

matin, sur la route des vacances, au travail ou tout simplement à la maison à l'instant sur Radio 4. C'était Billy Paul avec Without You. Il est 9h12 sur Radio 4, l'heure de jeter un nouveau coup d'œil sur les bonnes affaires du jour. Voici vos petites annonces et on commence avec cet appel de cette auditrice qui a perdu à Fumel sur l'avenue Albert Thomas une calopsite apprivoisée de couleur gris avec les joues rouges et le bout de la queue jaune. Si vous avez aperçu cet oiseau, vous appelez Radio 4, on contactera bien sûr cette auditrice qui sera très heureuse de retrouver son petit oiseau de compagnie. À donner également ce matin 4 chatons de 2 mois dont un roux. En logement, une auditrice cherche à louer sur Villeneuve une petite maison avec une ou deux chambres et un petit jardin ou une cour. Enfin, dans la rubrique emploi, une entreprise sur Cancan recherche des saisonniers agricoles pour la récolte des prunes et des noix à partir du début août. Le Greta Agenais et Val-de-Garonne proposent une formation d'hygiène alimentaire en restauration commerciale ou collective les 12 et 13 octobre, c'est à Agen, ainsi que les 9 et 10 novembre à Marmande. Et puis, un auditeur cherche à Villeneuve-sur-Lot une personne pour préparer les repas et faire quelques heures de ménage et de repassage. Si l'une de ces annonces vous intéresse, n'hésitez pas et appelez vite votre radio ce matin au 05 53 36 60 50. Véronique, bien sûr, vous accueille.

0: Angèle, Bruxelles, je t'aime. 9h16, on poursuit avec votre agenda de ce mercredi. La soirée s'annonce particulièrement animée. Les supporters du club de rugby d'Aimé vous donnent rendez-vous à la salle polyvalente pour un loto à Villeneuve-sur-Lot. Les traditionnels lotos du marché-gare se poursuivent eux aussi avec de nombreux lots à gagner. Si vous préférez enfiler un maillot plutôt que de tenter votre chance, le club de plongée de Fumel organise son entraînement estival de 18h30 à 20h30. C'est à la piscine municipale. À 20h30 ce mercredi, les boulistes ont rendez-vous à Biron sur le parking de l'ancienne école pour le traditionnel concours de pétanque à la mêlée. Et puis à Salles, le marché Gaumont prendra des airs de fête avec l'animation musicale de Gérard Gouni ce mercredi. On termine avec cette soirée proposée du côté d'Aimé. Les visites au Flambeau feront escale à Aimé à partir de 21h30 ce mercredi. C'est une belle façon de découvrir le patrimoine sous un autre regard. Il y a forcément une sortie faite pour vous. Il y a toujours les plus belles des musiques sur Radio 4 dans un instant. Lynn Marlin, on retrouvera également l'horoscope de Camille. Culture Club avec Karma Caméléon. Et puis à 9h30, Jean-Yves Levaux sera avec nous, le président de l'Amicale des commerçants et artisans de Villeréal. Il nous présentera le programme du festival de jazz qui se déroulera à Villeréal du 16 au 19 juillet sous la halle.
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Bonjour à tous, les béliers, une porte se ferme, regardez autour de vous, une fenêtre pourrait déjà être ouverte. Soyez confiants les béliers. Les taureaux, vous pourriez redécouvrir le plaisir d'une chose que vous pensiez connaître par cœur. Les gémeaux, une réponse arrive là où vous ne posiez même plus la question aujourd'hui. Les cancers, ne cherchez pas à tout comprendre, certaines situations ont besoin de temps. Les lions, votre assurance rassure les autres, utilisez-la pour rassembler plutôt que pour convaincre. Les vierges, une imperfection pourrait finalement devenir votre meilleur atout, exploitez-la à bon escient. Les vierges. Les balances, un choix simple vous apportera plus de sérénité qu'une solution parfaite. Les scorpions, prenez du temps pour votre santé et votre bien-être. Les scorpions, une fois n'est pas coutume. Sagittaire, une curiosité passagère pourrait vous emmener beaucoup plus loin que prévu. Quant à vous, les capricornes, vous serez remarqués aujourd'hui et peut-être même observés. Restez naturels, les capricornes. Verseau, un détail que personne ne remarque attirera toute votre attention et vous aurez raison, les verseaux. Et puis enfin, du côté des poissons, le stress pourrait vous gagner. Aujourd'hui, les poissons, respirez calmement et tout devrait bien se passer. Je vous souhaite une très belle journée et un excellent début de semaine. Wow.

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1: Direction Villeréal ce matin pour parler de la 11e édition du festival de jazz. 4 jours de jazz à Villeréal, 4 concerts gratuits sous la halle. Et tout ça, c'est organisé, comme bien souvent à Villeréal, par l'Amicale des artisans et des commerçants. Bonjour Jean-Yves Levaux.
2: Bonjour Pierre-Anthony. Bonjour Radio 4.
1: Merci d'être avec nous. Ce 11e festival de jazz, bon, il connaît chaque année son petit succès parce que la programmation se veut éclectique, sont des concerts gratuits et cette année, on a encore une fois une programmation qui va brasser large.
2: Voilà, on essaye toujours de faire une animation populaire et gratuite. C'est important parce que ça permet à c'est un peu le cadeau de l'Amicale aux habitants de Villeréal et aux visiteurs pour les remercier de nous soutenir et de leur visite. Et comme d'habitude, nous avons des permanents, entre guillemets, qui sont le grand orchestre de 25 musiciens, Swing Bastig, qui chaque année enrichit son répertoire au niveau du jazz. Donc il peut aller des gros standards de jazz à des compositions qui sont plus récentes, voire certaines musiques de films qui s'apparentent au jazz.
1: Vous parlez de ce cadeau que l'Amicale offre, etc. Mais c'est pas finalement la seule chose. Quand on pense au marché de Noël, on pense
2: Bah, y a les voitures,
1: la grande brocante. Tout ça, c'est gratuit. Pourtant, il y a rien de gratuit dans la vie.
2: Non.
1: Il y a bien quelqu'un qui paye. Et il faut bien gagner de l'argent à un moment donné. Comment vous en sortez?
2: Alors, d'abord, il y a une partie des finances qui viennent de gens qui se lèvent à 4h ou 5h du matin, qui sont nos brocanteurs, qui viennent toute l'année, le deuxième dimanche de chaque mois. Et ça, je le souligne parce que, bon, c'est vrai aussi qu'ils viennent à des périodes favorables et d'autres moments, ben, il y a des matins, il pleut, il gèle, il vente, voilà. Nous avons aussi un soutien des commerçants, de tous les artisans qui sont autour de ce village, qui participent de manière soit concrètement, soit avec du matériel, soit avec du temps disponible. Par exemple, la bodega qui va avoir lieu, c'est plus de 110 personnes qui sont mobilisées. Mais tout au long de l'année, on a quand même un village qui a une cohérence au niveau du collectif, y compris des habitants. C'est quelque part, quand on organise quelque chose sous la halle, parfois on a des coups de main pour ramasser les chaises et pour ranger les tables, et spontanément de gens qui n'appartiennent pas à l'association. Donc c'est ce collectif qu'il faut savoir entretenir, parce que moi je crois de plus en plus au local, dans le sens où on voit bien qu'on a un monde qui se complexifie, qui devient parfois même incompréhensible pour certains. Le local, c'est se regarder les yeux dans les yeux, c'est pouvoir se dire les choses, c'est pouvoir échanger, c'est pouvoir construire, pouvoir innover à petite échelle. Mais la petite échelle peut faire parfois une grande échelle.
1: Alors, on va revenir au sujet avec ce festival de jazz, la première soirée. Donc, ce sera à 20h, hein, parce que c'est jeudi, vendredi, samedi, dimanche, 16, 17, 18, 19 juillet.
2: Et dimanche
1: alors,
2: à 11h, le
1: voilà,
2: matin.
1: Jeudi, voilà. Vendredi, samedi, ce sera à 20h sous la halle, et le dimanche, ce sera à 11h. Alors, le premier soir, on en a parlé, le jeudi, c'est Swing Bastid. Le lendemain, Mississippi Jazz Band. Alors là, on est sur, j'imagine, du jazz New Orleans.
2: Alors ça, c'est un grand classique, grand succès. C'est de saison, de très bons musiciens. Ils tournent à peu près dans toute l'Aquitaine, voire au National. Et ça, c'est 5 musiciens qui vont vous faire un concert d'enfer. Il y avait quelques musiciens qui étaient présents déjà l'année dernière avec un groupe qui s'appelait Cat's Claw, qui avait fait un tabac un dimanche matin également. C'est des 100 musiciens et c'est surtout du jazz que tout le monde comprend. Voilà, c'est pas du free jazz, c'est un jazz
1: accessible.
2: Grand standard.
1: Ouais. Voilà. Le lendemain, samedi soir, Smooth Jazz. Alors là, je vois que c'est une ambiance différente, plus feutrée, plus contemporaine.
2: Plus contemporaine, mais en même temps, c'est un jazz qui n'est pas non plus confidentiel. Donc, ils reprennent aussi des jazz que l'on connaît, mais sur des formations qui sont plus restreintes, hein, de 4 musiciens, alors que bon, Swing Bastig, c'est 25 musiciens, Smooth, Mississippi, c'est 6 musiciens en fait.
1: Ouais.
2: Donc ça fait beaucoup, beaucoup de différences, de sons aussi différents, parce que les musiciens, il faut penser que là, ils ont chacun leur particularité et leur sonorité.
1: L'on terminera donc le dimanche 19 à 11h, toujours gratuit, toujours sous la halle, avec Patricio Sullivan. Qui est-il?
2: Alors ça, c'est un Argentin qui vient nous visiter. Il vient passer quelques mois en France. Et j'ai été sollicité par Louis Fage, qui travaille aussi pour le théâtre, vous êtes ici, et qui m'a dit, voilà, Jean-Yves, j'ai un musicien qui passe et tout, est-ce que tu pourrais le recevoir dans le cadre du Festival de Jazz ? On a regardé et on a pu caler une date, donc dimanche matin. Alors, il joue, c'est un spécialiste d'un instrument excessivement particulier qui s'appelle le charango. Le charango, c'est une, en fait, c'est une sorte de guitare qui a été modifiée par toute l'Amérique du Sud, qui a été transformée. C'était les Espagnols qui l'avaient amené au XVIe siècle. Et donc, c'est un répertoire qui est un répertoire latino, mais avec effectivement aussi des sonorités contemporaines, puisqu'il utilise aussi du numérique, il est tout à fait à la page. Donc lui, ça sera dimanche matin, de 11h à 13h, et c'est un répertoire qui va être... Alors c'est le jazz, quand on parle de jazz, on voit bien que c'est large le jazz,
3: oui.
2: C'est très large. C'est quand on ne sait pas dire quelle sorte de musique on met, oh c'est du jazz.
3: Oui.
2: Voilà. Ça swing, ça bouge, c'est entraînant, c'est pas plan-plan quoi. Mmh. Le jazz n'est pas plan-plan.
1: Bon, ce sera dimanche à 11h en clôture de ce festival de jazz 11e édition. Jeudi 16, vendredi 17, samedi 18, dimanche 19, ça se passe sous la halle de Villeréal.
2: Et je voudrais ajouter une petite chose.
1: Ouais.
2: On peut manger tout autour.
1: C'est ce que j'allais dire. La restauration sera possible sur place dans le sens que y a des restos tout autour. Donc faire marcher le commerce local. Merci beaucoup Jean-Yves Levaux.
2: Merci Pierre-Anthony. Merci bien.
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0: l'instant sur Radio 4, c'était Christopher Cross avec All Right, et comme le dit la chanson, j'espère que tout va bien pour vous ce matin. En tout cas, nous, on fait tout notre possible pour que votre réveil soit agréable, avec de la bonne musique, de la bonne humeur et de belles idées de sortir. Alors, si vous avez encore rien de prévu pour ce jeudi, voici quelques rendez-vous à noter. À Villeneuve-sur-Lot, l'association Saint-Roch-Saint-Fiacre organise son traditionnel loto, c'est à l'Hippodrome. À Castionnès, le club de rugby des quatre cantons BHAP vous attend également pour son loto dans la salle des lotos. À Villeréal, le festival de jazz débute sous la halle avec un concert de Swing Bastid à partir de 20h, une belle soirée en perspective pour les amateurs de swing et de jazz. On en a parlé d'ailleurs il y a quelques minutes avec Jean-Yves Levaux, le président de l'Amicale des commerçants, interview à retrouver en podcast sur notre site internet radio4.fr. Et puis si vous avez envie de bouger, l'association Amassade de Saint-Sylvestre vous propose un après-midi bowling au Vertigo Park de Villeneuve-sur-Lot, une sortie conviviale idéale pour partager un bon moment entre amis ou en famille. Sur Radio 4, on continue vous accompagner avec la plus belle des musiques. Dans un instant, Eagle Eye Cherry, Falling in Love Again, et toujours de la bonne humeur.
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0: Encore Falling in Love Again, c'était Eagle Eye Cherry sur Radio 4, il est 9h46.
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2: Une exposition de peintures et photos est proposée par le collectif Aquitain jusqu'au 19 juillet. Ça se passe dans l'espace Jean Moulin de Villeréal. Et le vernissage, il y a lieu ce 13 juillet à 18h. La fête nationale, la commémoration du 14 juillet est attention avancée à 10h30 au Monument aux Morts afin d'éviter les fortes chaleurs. Venez voir le spectacle équestre à l'Hippodrome de Villeréal, ça dès 20h30. Les food trucks et la buvette sera à partir de 18h. Le programme détaillé est disponible à l'Office du Tourisme. Un bal musette par ailleurs vous est proposé sous la halle. Ce sera animé par Musique en Périgord dès 20h. Mais attention, en raison de la canicule propice aux incendies, la retraite aux flambeaux a été annulée ainsi que les feux d'artifice. Le festival de jazz organisé par l'Amicale des commerçants est de retour pendant 3 jours. Ce sera du 16 au 19 juillet avec des concerts gratuits proposés chaque soir à 20h du jeudi au samedi et à 11h le dimanche matin. Une expo de peinture est proposée par Baptiste Bernard. Il est artiste, il a développé un univers singulier autour des grands vins et de leur imaginaire. Cette expo, elle est à découvrir du 22 au 26 juillet à l'espace Jean Moulin. Enfin, la Bodega approche et cette année, c'est la 30e édition. Ne manquez pas cet événement incontournable. Ce sera le dimanche 26 juillet à partir de 18h. Rendez-vous au cœur de Villeréal et portez les couleurs jaune et rouge. D'ailleurs, le rassemblement des véhicules d'époque est bien maintenu le matin.
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2: Et on va à présent rejoindre Gilles Kellenec, le maire de Villeréal. Bonjour.
3: Bonjour.
2: Pour nous parler, Gilles, de ces groupes de travail qu'a créé la mairie, qu'est-ce que c'est, en quoi ça consiste ?
3: Ben, en fin de compte, on est parti sur le projet suivant, c'est-à-dire qu'on crée des groupes de travail, comme d'habitude, sur des projets, sur des initiatives, sur des dossiers. Et notre idée, c'est de faire participer le plus possible les habitants de Villeréal. Alors donc, pour cela, par exemple, ils peuvent rejoindre certains groupes, comme l'aménagement, l'agrandissement du cimetière, ou aussi la végétalisation des rues et des ruelles, ou encore la création du parc public aux rivières. Bien sûr, aussi, on peut parler du plan communal de sauvegarde et ensuite la sécurisation de la sortie de l'école élémentaire. Tout ça, ce sont des groupes que l'on a créés, des groupes de travail auxquels on demande aux Villeréalais de participer. Alors, pour cela, c'est très simple. Il faut qu'ils viennent nous voir.
2: D'accord, donc ce sont des groupes où, dans lesquels on trouve des élus et voilà. Des administrés
3: exactement,
2: qui ne sont pas
3: exactement.
2: Élus.
3: Okay. Donc ils viennent nous voir et pour cela c'est très simple, ils viennent à la mairie ou encore ils téléphonent donc à l'accueil et il suffit de cela qu'ils nous donnent leurs coordonnées et nous on les contactera pour participer aux différentes réunions.
2: On parle de participation citoyenne. Il existe en ce moment justement aussi un chantier participatif.
3: Exactement, on a créé ça, c'est tout nouveau. Ça se passe actuellement à l'école maternelle où il y a des bénévoles et des élus qui participent, ça a démarré hier, hein, qui participent donc à la rénovation des sanitaires de l'école en ce moment. Donc c'est une première qui a très bien démarré. D'autres chantiers, bien sûr, verront le jour. Donc c'est aussi une initiative de la commune.
2: Merci beaucoup Gilles Kellenec.
3: Et puis bon été à tous.
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0: le rythme s'accélère et la matinée devient un petit peu plus épicée sur Radio 4. À l'instant, c'était les Spice Girls, de quoi mettre un petit peu plus de peps dans votre réveil. Et un week-end qui s'annonce lui aussi bien relevé avec de nombreux rendez-vous dès ce vendredi. Et dès le matin, la ferme de Soleil à Frespêche vous ouvre les portes de son marché paysan. Au programme cette semaine, une démonstration de fabrication de confitures, de quoi faire le plein d'idées gourmandes. À 14h30, l'association Amassat de Saint-Sylvestre-sur-Lot propose un atelier de papier marbré, une activité créative pour petits et grands. Toujours ce vendredi à 17h30, le centre social Éclat de Villeréal vous invite à son apéro tricot, un moment convivial pour échanger, tricoter ou simplement passer un bon moment. Le soir, les lotos du marché Gare continuent à Villeneuve-sur-Lot et à Tournon-d'Agenais, l'association Loumercat organise son marché gourmand sur la place de la mairie avec une animation musicale assurée par les Rolling Dice. Et enfin, à Villeréal, le festival de jazz se poursuit sous la halle avec ce vendredi le Mississippi Jazz Band en concert à partir de 20h. À 10h, retrouvez toute l'info près de chez vous sur Radio 4 et juste après cette courte page de pub, retour de la plus belle des musiques. A tout de suite.
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0: votre journal présenté par Pierre-Anthony Épinette. Bonjour Pierre-Anthony.
1: Bonjour Christophe et bonjour à tous. Dans l'actualité de ce week-end, d'abord évidemment de très nombreux incendies qui ont malheureusement rythmé ce week-end partout dans notre région, que ce soit en Lot-et-Garonne ou en Dordogne. Ce serait trop fastidieux de donner une liste exhaustive, mais on va essayer de balayer la plupart de ces incendies. Et d'abord, celui qui a conduit à ce drame à Lauzun, c'était la nuit de samedi à dimanche. À la frontière entre Lot-et-Garonne et Dordogne, 25 pompiers ont été mobilisés pour empêcher la propagation des flammes dans cette maison entièrement embrasée à l'arrivée des secours. Maison dont le propriétaire Jean-Pierre Moitier, 81 ans, ancien musicien, notamment de Laurent Voulzy, connu sous le nom de scène de Mark Robson, est resté introuvable. Les recherches dans les décombres ne pourront débuter qu'après la sécurisation totale du bâtiment. Une enquête est ouverte pour déterminer l'origine du sinistre. Un spectaculaire incendie a également détruit une maison, un mobil-home et 6 véhicules dans la nuit de samedi à dimanche à Sauveterre-Saint-Denis. Le sinistre est parti d'une voiture stationnée. Il s'est rapidement propagé malgré l'intervention d'une trentaine de pompiers. L'occupant âgé de 77 ans a pu évacuer les lieux sans être blessé. Une enquête gendarmerie, là aussi, est ouverte. Et puis un important incendie de forêt s'est déclaré hier après-midi à Réolis, dans le massif des Landes de Gascogne. En début de soirée hier, plus de 55 hectares avaient déjà brûlé, tandis qu'une reprise de feu touchait également Ouéyès, où 20 hectares sont partis en fumée. Au total, sur place, 250 pompiers, une cinquantaine de véhicules, 3 canadaires et un dash ont été mobilisés hier. Aucune évacuation n'a été nécessaire, mais les habitants ont été invités à rester chez eux. Les autorités appellent à la plus grande vigilance face au risque d'incendie qui est très très élevé. Un violent incendie par ailleurs a ravagé 155 hectares de forêt samedi soir à Sieurac, dans le Lot. Les flammes ont entraîné l'évacuation préventive de 86 habitants dans le hameau de la Petite Métairie, sans faire de victimes ni endommager d'habitation. Sieurac, c'est au sud de Cahors. Sur place, plus de 160 pompiers épaulés par 3 avions d'âge et des renforts de plusieurs départements ont été mobilisés. Le feu est fixé, mais plusieurs routes restaient fermées hier. Les autorités appellent à la plus grande prudence face au risque toujours évidemment élevé d'incendie. Les orages de vendredi soir, cette fois, ont provoqué 19 départs de feu en Dordogne, principalement à cause de la foudre et de chute de lignes électriques. Par endroits, cela a été très violent, l'orage de vendredi soir. Plus de 2300 éclairs ont été recensés en 4 heures. Au total, 16 hectares de végétation ont brûlé. Plusieurs habitations ont été touchées sans faire de victimes. La situation est toutefois restée très tendue. Hier après-midi, un nouvel incendie s'est déclaré à Sieurac de Ribérac. 50 hectares de forêt sont partis en fumée. Plus d'une centaine de pompiers, appuyés par des moyens aériens, ont été mobilisés. Plusieurs habitations ont été évacuées par précaution. En raison de la canicule, de la sécheresse et du risque élevé d'incendie, de nombreuses communes du Lot-et-Garonne et de Dordogne adaptent les festivités du 14 juillet. En clair, plusieurs feux d'artifice sont annulés partout en Lot-et-Garonne. Agen maintient le sien, mais parce qu'il est au-dessus de la Garonne, conformément aux dérogations préfectorales. C'est d'ailleurs la même chose à Villeneuve-sur-Lot. Je crois que c'est la même chose du côté de Saint-Sylvestre aussi, où chaque fois qu'un feu d'artifice est tiré au-dessus de l'eau, il a le droit d'être maintenu. Partout ailleurs, c'est interdit. À noter que du côté de Périgueux, la fan zone pour la demi-finale France-Espagne est maintenue, sans vente d'alcool toutefois. La ville ouvre également un lieu de fraîcheur, modifie le programme officiel et décale certaines animations pour limiter les effets de la chaleur. À noter que du côté d'Agen aussi, le 14 juillet devrait être festif et populaire dans une nouvelle version qui est prévue. Allez, on referme cette page incendie, canicule et intempéries avec dans le reste des faits divers. D'abord, c'est 17 enfants et 2 adultes hospitalisés la nuit de samedi à dimanche en Dordogne après une suspicion d'intoxication alimentaire dans une colonie de vacances. Ça s'est passé à Vanxens. Au total, 28 personnes ont présenté des vomissements, diarrhées, douleurs digestives quelques heures après le dîner. Aucun pronostic vital n'est engagé, mais une trentaine de pompiers, le SMUR a dû intervenir. Une enquête doit désormais déterminer l'origine exacte de cette intoxication collective qui est sérieuse pour une vingtaine de personnes. Un spectaculaire cambriolage à présent en Lot-et-Garonne a visé le magasin Giant de Bias la nuit de jeudi à vendredi. En moins de 3 minutes, au moins 2 individus ont dérobé 11 vélos haut de gamme pour un préjudice estimé à plus de 100 000 euros. Les malfaiteurs ont forcé la vitrine avant de cibler directement les modèles les plus recherchés. Les gendarmes ont ouvert une enquête et étudié un possible lien avec un vol similaire commis quelques jours plus tôt dans un magasin de la même enseigne à Marmande. Sandrine Rousseau a été vivement prise à partie samedi au Festival international de journalisme de Couthures-sur-Garonne par des agriculteurs de la coordination rurale de Lot-et-Garonne et des chasseurs. Accueillie par un barbecue symbolique, la députée écologiste a accepté un échange qui a rapidement tourné au dialogue de sourds. Ça a duré 5 minutes. Les discussions ont porté sur les revenus agricoles, la rentabilité des exploitations et ses prises de position sur l'agriculture. Elle a essayé d'expliquer qu'elle différenciait la rentabilité du revenu. Mais les arguments ne sont pas passés, l'élu est reparti sous les huées, tandis que la CR47 dénonçait son mépris du monde paysan. Alors on va terminer quand même avec une bonne nouvelle et un petit peu de sourire. L'étape du Tour de France entre Périgueux et Bergerac, qui a rencontré un large succès samedi. En moyenne, 3,5 millions des téléspectateurs ont suivi la course sur France 2. Le pic a été atteint lors de l'arrivée à Bergerac, avec plus de 5 millions de personnes devant leur téléviseur pour assister à la victoire du Belge Tim Merlier. Le président du conseil départemental s'est félicité évidemment de la visibilité offerte à la Dordogne grâce aux images, très belles images d'ailleurs, diffusées dans le monde entier. Voilà, c'est là-dessus que se referme cette édition. Merci à toutes et à tous de l'avoir suivi.
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1: Allez, encore un petit peu de patience, mais le ciel va se calmer. La fournaise va quand même disparaître, il faut le dire très clairement, ce lundi après-midi sur l'ensemble du département. On aura des températures au maximum de l'ordre de 31 ou 32 degrés à l'ombre, avec des ressentis autour de 33. Pourquoi ? Bien parce que le ciel sera voilé. Et donc, de fait, le soleil chauffera un petit peu moins. En matinée, ce matin, ce lundi, on a quand même encore des températures chaudes. Il fait 20, 21, 22 degrés. Il fait encore très, très lourd. Mais cet après-midi, ça sera franchement supportable. Et ce soir également, on aura rapidement un thermomètre qui tombera à 28 degrés. Demain, mardi, alors le temps va un petit peu se réchauffer. On aura 22 degrés au petit matin. Dans l'après-midi, 35 ou 36 à l'ombre, encore une fois, malheureusement. Et des orages qui sont attendus en ce jour de fête nationale sur une moitié ouest du Lot-et-Garonne en soirée. De toute façon, il n'y aura pas de feu d'artifice, donc ce n'est pas bien grave. Avec des températures comprises entre 31 et 32 degrés en soirée, je parle, sur le Marmandais, sur le Duracois. Et des orages donc qui pourraient frapper cette zone-là du département. Le reste devrait être préservé. La journée de mercredi devrait être plutôt agréable dans l'ensemble. Un ciel assez peu nuageux avec 24 degrés au lever du jour et dans l'après-midi 32 ou 33. Des températures qui ne sont pas excessives mais qui restent quand même encore malheureusement très élevées la nuit. C'est à partir de jeudi, cela reste à confirmer, mais c'est à partir de jeudi que la pluie pourrait, devrait revenir sur notre département. D'abord dans l'après-midi sur la Genêt et puis ensuite vendredi, ça devrait se généraliser à l'ensemble du Lot-et-Garonne avec des températures qui redescendraient en dessous sous des 30, mais l'indice de confiance n'est pour le moment que de 3 sur 5.
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nous remercie toutes les personnes qui se sont associées à leur deuil. À Mauroux, Henriette, son épouse, ses enfants, petits-enfants et son arrière-petit-fils, profondément touchés par les marques de sympathie qui leur ont été témoignées lors du décès de M. Emmanuel Medrano, remercie toutes les personnes qui se sont associées à leur deuil. À Montflanquin, son fils Jean-Patrick Calatrava, sa fille Elisabeth Calatrava et son compagnon Jean-Jacques de Magaliès, ses petits-enfants Laetitia, Nicolas, Marlène et Coralie, son arrière-petite-fille Luna, parents et alliés, profondément touchés par les marques de sympathie qui leur ont été témoignées lors du décès de Mme Monique Guérin, remercie toutes les personnes qui se sont associées à leur deuil. La famille remercie tout le personnel de l'EHPAD de Montflanquin. À Montagnac-sur-Lède, M. et Mme Azema Magui, sa fille et son gendre, M. Azema Lionel, son petit-fils, M. et Mme Meilleuro Christelle, sa petite-fille, Bastien, Lucas et Léa, ses arrière-petits-enfants, profondément touchés par les marques de sympathie qui leur ont été témoignées lors du décès de Mme Aimé Bourgès, remercie toutes les personnes qui se sont associées à leur deuil. À Villeréal et Saint-Martin de Villeréal, ses frères et sœurs, beaux-frères et belles-sœurs, neveux et nièces, petits-neveux et petites-nièces, parents et alliés, profondément touchés par les marques de sympathie qui leur ont été témoignées lors du décès de M. Christian Santoro, remercie toutes les personnes qui se sont associées à leur deuil. La famille remercie particulièrement le docteur Maget ainsi que tout le personnel de l'EHPAD de Villeréal et du HAD de Villeneuve-sur-Lot pour sa gentillesse et ses bons soins.

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Comment vous sentez-vous devant les matchs de la France à la Coupe du Monde? Peut-être avez-vous ressenti une forte tension devant le 8e de finale entre la France et le Paraguay, ou beaucoup de stress au moment où Mbappé tirait son pénalty? Sachez qu'il y a un terme cité par différents médias et qui décrit ce que ressentent les supporters face aux événements sportifs. C'est la fanxiety, la contraction des mots anglais supporter et anxiété. Alors qu'est-ce qui se passe concrètement dans le corps? Bien, lorsque le score est trop serré, le cœur s'accélère, les mains sont moites et le ventre se noue. On s'identifie tellement à l'équipe que ça provoque une réaction naturelle de stress, comme si leur victoire ou leur défaite nous concernait personnellement. Et quelque part, c'est un peu le cas, surtout en pleine Coupe du Monde, puisqu'on noue un sentiment d'appartenance fort avec les équipes nationales. Alors si c'est agréable de ressentir cette excitation, pour certains, les jours de match peuvent devenir particulièrement stressants et les priver de la joie du moment. D'ailleurs, attention, cette fanxiety présenterait même un risque sérieux pour le cœur, c'est ce qu'on apprend dans un article du HuffPost américain qui cite plusieurs études scientifiques. Il y aurait bel et bien un lien entre les effets du visionnage d'un événement sportif et les problèmes cardiovasculaires pendant et après la compétition. Avant d'en arriver là, prêtez attention à ce que vous ressentez lors des prochains matchs du Mondial. Si la pression monte trop, profitez des mi-temps et des pauses fraîcheurs pour souffler. Et pour limiter le stress, évitez aussi la consommation d'alcool, de caféine ou de sucre. Bien sûr, en cas de problème vital, n'hésitez pas à appeler les urgences. Ici.

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1: Quatrième édition de ce festival Musique au fil du Drô. C'est un festival itinérant qui va se dérouler chez nous entre le 17 et le 21 juillet. 5 concerts dans 5 communes. Et on en parle ce matin avec Yannick Callier, président de l'association Musique au fil du Drô. Bonjour Yannick.
2: Bonjour à tout le monde. Enchanté, ravi d'être avec vous.
1: C'est une programmation qui se veut éclectique pour ces concerts de l'été qui se passent donc dans 5 communes. Je vais d'ailleurs les donner de suite. Miramont, Almance, Monteton, Duras, Roumagne.
2: Exactement.
1: Voilà l'itinérance. Expliquez-nous, déjà rappelez-nous le concept de ce festival.
2: Alors le festival, c'est très simple, c'est un festival de musique essentiellement qui est axé donc aux musiques. J'ai mis musique au fil du Drô, musique au pluriel, parce que c'est tout style de musique confondu. Donc cette année, nous aurons de la musique classique, du jazz et même de la musique sud-américaine avec un formidable groupe qui vient au dernier concert à Roumanie le 21 juillet. Voilà.
1: Avec Amira Montguyen pour commencer à 20h30, ce sera le 17, ce sera donc vendredi soir. L'orchestre à cordes du festival et ses solistes qui va se produire dans l'église à 20h30. C'est quoi le programme là ?
2: Alors le programme, vous allez avoir plein de choses. On va commencer par du Mozart avec du Vivaldi, un concerto de Mozart pour piano et orchestre qui sera interprété par Florence Cabrita au piano. On aura après l'orchestre à cordes qui va se produire seul en deuxième partie et tout ça dirigé aussi par Noël Cabrita de Santos. Voilà.
1: Ce sera donc à 20h30 dans l'église de Miramont le 17. Le 18, direction le château d'Almance du Drô avec Jazz sous les étoiles. C'est le trio Bach qui vient.
2: Exactement. Un trio formé de piano, batterie et violoncelle. Avec moi-même, auteur violoncelle, je viens du classique, mais maintenant je me mets au jazz. Je vais dans ce monde si extraordinaire qu'est le jazz, avec plein de mélodies françaises, du jazz pur, des compositions. Ça va être une soirée fantastique dans le château Almance du Drô, un endroit aussi féerique.
1: Le violoncelle, justement, il en sera toujours question le lendemain, le dimanche 19 juillet, puisqu'à 17h, pas à 20h30, à 17h dans l'église de Monteton, le violoncelle sera en fait. Là, c'est avec vous aussi ?
2: Alors, je fais partie du groupe sur la deuxième partie, parce que le concert va commencer par du violoncelle seul, après il y aura un duo de violoncelle, on finira en trio de violoncelle, et la deuxième partie sera totalement dédiée au quatuor de violoncelle, où là vous allez entendre vraiment alors des couleurs fantastiques de notre si bel instrument qui est toujours en lien avec la voix de l'homme, avec des sonorités tout à fait suaves et envoûtantes, comme on peut toujours souvent nous dire, voilà.
1: Mozart s'invitera au château, ensuite ça ce sera le 20 juillet 20h30 au château de Duras avec une grande soirée autour de Mozart. Là c'est c'est combien de personnes ?
2: Alors là on fait le trio avec piano de Mozart, le quatuor avec piano de Mozart et en deuxième partie on finit par le fameux quintet avec clarinette de Mozart, qui est une œuvre absolument fantastique, une des dernières œuvres de Mozart qui est tout à fait prenante et touchante.
1: Voilà. Vous en avez parlé en tout début de cette introduction avec la dernière soirée à 20h30 au château de Roumagne, une soirée festive brésilienne avec le Suave Quartet. Là, on sort du registre classique. On va être dans du brésilien. Là.
2: Alors, brésilien, ils font aussi... alors, c'est un groupe où il y a une chanteuse qui est magnifique. Il y a une guitariste, une basse, une contrebasse, une basse électrique et une batterie. Donc, c'est un quartet qui est absolument magnifique. Donc l'élégance vraiment du jazz brésilien, mais ils passent aussi de Jim Bartolgi, là, ils passent à Claude Nougaro, à Edith Piaf, voilà, ils ont des petites surprises dans leur programme, tout à fait captivantes, voilà.
1: Chaque concert est à combien ? Il y a un pass pour tout le festival ?
2: Alors on maintient nos tarifs extrêmement bas pour les festivals, c'est-à-dire le concert est à 15 euros, nous avons des tarifs réduits à 11 euros, on a un pass 3 concerts qui passe à 30 euros au lieu de 45, on a un pass festival qui passe à 50 euros au lieu de 75.
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1: 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Donc merci beaucoup Yannick Callier, je rappelle que vous êtes le président président, le directeur artistique également de ce festival musique au fil du Drô. Ça sera donc du 17 au 21 juillet. D'abord à Miramont le 17, à Almans du Drô le 18, à Monteton le 19, à Duras le 20 et à Roumagne le 21. Merci Yannick, à bientôt.
2: Avec grand plaisir, à bientôt, au revoir.
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Une exposition à vous proposer sur Radio 4, c'est à Villarreal que le collectif Aquitain des peintres et photographes amateurs revient à la salle Jean Moulin cette année encore. Une expo qui est visible jusqu'au 19 juillet. Dans cette expo, le collectif Aquitain des peintres et photographes amateurs propose son regard sur le monde et ses humeurs. Le groupe est toujours guidé par sa volonté d'indépendance et sa liberté. Et il laisse les individualités s'exprimer avec respect et fraternité. Les lumières et ombres passagères du Sud-Ouest guident leurs pinceaux du réel vers l'imaginaire, et quelques photos viennent rythmer seules et ensemble ces toiles colorées avec toujours cette envie de partager. Pour découvrir ces œuvres, vous avez rendez-vous à l'espace Jean Moulin de Villarreal jusqu'au 19 juillet de 10h à 13h et de 14h à 18h. Quant au vernissage de cette expo, eh bien il aura lieu ce soir à 18h.

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Bonjour à tous. À la une de l'actualité, la situation reste critique en forêt de Fontainebleau en Seine-et-Marne. L'incendie a déjà détruit 800 hectares de végétation et mobilise d'importants moyens de secours. Deux canadairs sont entrés en action, une première dans ce massif forestier, pour tenter de ralentir la progression des flammes. Plusieurs centaines de pompiers sont engagés et le ministre de l'Intérieur est attendu sur place. Le chauffeur du camion impliqué dans la mort d'une adolescente de 17 ans dans le Nord après les célébrations de la victoire des Bleus face au Maroc a été mis en examen. L'homme de 45 ans est poursuivi pour homicide involontaire aggravé par une conduite en état alcoolique et pour ne pas avoir porté secours à la victime. Il a été placé en détention provisoire. La Fédération française d'équitation a été victime d'une cyberattaque ce week-end. Des données personnelles de licenciés comme des noms, adresses ou coordonnées ont été potentiellement dérobées après le piratage d'un serveur hébergé chez OEVH. L'attaque a été revendiquée par un pirate dans un message politique visant les autorités françaises. Instagram fait marche arrière sur son intelligence artificielle. Meta retire sa fonctionnalité Muse Images 3 jours seulement après son lancement. Cet outil permettait à l'IA de créer des images à partir de photos et vidéos de comptes publics. Le groupe américain a décidé de désactiver cette option après des plaintes des utilisateurs concernant l'utilisation de leur contenu sans accord explicite. Nouvelle frappe américaine contre l'Iran. Pour la deuxième journée consécutive, l'armée américaine annonce avoir ciblé des dizaines de sites en territoire iranien, avec pour objectif de limiter les capacités de Téhéran autour du détroit d'Ormuz. De son côté, l'Iran affirme avoir riposté en visant plusieurs bases militaires utilisées par les forces américaines dans le Golfe, notamment en Jordanie, à Bahreïn et au Koweït. On vient de l'apprendre, l'acteur néo-zélandais Sam Neill est mort à l'âge de 78 ans. Il était connu pour son rôle dans Jurassic Park où il incarnait le docteur Alan Grant. Il avait aussi joué dans la série Peaky Blinders et plusieurs grands films comme Possession avec Isabelle Adjani ou encore Event Horizon de Paul W. Anderson. On parle maintenant du sport côté cyclisme. Sur le Tour de France, Mathieu Van Der Poel s'est imposé hier sur la 9e étape entre Malemort et Ussel. Le Néerlandais a fait la différence après une longue échappée. Il signe alors sa 3e victoire d'étape sur la grande boucle et offre à son équipe son premier succès sur cette édition 2026. Concernant la Coupe du Monde de football, les Bleus sont bien arrivés à Dallas hier aux États-Unis à 2 jours de leur demi-finale contre l'Espagne. Rendez-vous donc demain soir à partir de 21h pour connaître le verdict. L'autre demi-finale opposera l'Angleterre face à l'Argentine. Ça sera mercredi à 21h également. Voilà pour l'essentiel. Bon après-midi à tous.

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1: Bonjour, bonjour à tous. C'est le prix Région Normandie et les 1100 mètres de la piste à l'hippodrome de Dieppe qui sera le théâtre du Quintet Plus de ce lundi 13 juillet 2026. Ils seront 16 protagonistes âgés de 4 ans et au-dessus. Départ prévu 18h30. En tête de notre sélection, le 5, Ozan, devrait afficher des progrès sur sa dernière prestation. Ici même, il peut l'emporter. Suivi du 2, Profuna di Iena, qui aligne les performances de choix depuis quelques mois. Le 8, Grand Scoop, bénéficiant de la confiance de son entraînement. Le 9, National Service, va effectuer sa rentrée avec d'emblée des ambitions. Et enfin, le 14, Gallius, sur sa vraie valeur, il complétera notre sélection. Une sélection que vous pouvez retrouver sur ma chaîne YouTube Tom Kazak, les pronostics hippiques avec mes dernières minutes. Donc notre choix aujourd'hui, premier le 5, Ozan. Second le 2, Profuna di Iena. Troisième le 8, Grand Scoop. Quatrième le 9, National Service. Cinquième le 14, Gallius. Le second choix le 12, L'As. Et le 4, et à vous la fortune.

Grande soirée festive à Miramont de Guyenne ce soir. La mairie de Miramont vous invite à une grande soirée bal dès 19h sur la place de l'Hôtel de Ville. Alors en première partie, il y aura l'orchestre de Cédric Bergougnou. Et puis en deuxième partie, c'est le célèbre groupe Bombe de Bal qui va vous faire danser. En parallèle, un repas de rue et une buvette seront assurés par l'ASM 15 et le club de rugby de Miramont de Guyenne. Tout ça, c'est gratuit. C'est pour tous les publics. Alors ne manquez pas ce rendez-vous convivial et festif ce soir.

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1: Du théâtre à présent sur Radio 4, avec pas du théâtre à proprement parler, pas un spectacle théâtral, c'est la compagnie Perbaco qui nous propose ça. Donc pas un spectacle, mais de la formation. Camille Dufour, c'est le cofondateur de cette compagnie Perbaco du côté d'Agen et qui organise donc des sessions de formation à destination des comédiens de théâtre déjà un petit peu initiés, un petit peu amateurs. Bonjour Camille Dufour.
2: Bonjour.
1: Alors effectivement, on a l'habitude de vous avoir pour parler de vos créations sur cette antenne. Là, c'est deux sessions de formation, une le 18 et 19 juillet, une autre le 25 et 26 juillet qui pourront être organisées. Formation de théâtre professionnel, expliquez-nous à qui ça s'adresse et qu'est-ce qu'on y retrouve dans cette formation.
2: Alors, l'idée, vous l'avez dit un petit peu, effectivement, ça s'adresse à toute personne qui a déjà un minimum de pratique théâtrale. Alors, pas besoin d'être professionnel, il faut simplement avoir un minimum de formation puisqu'on va estimer que la base et les concepts qu'on va aborder sont déjà connus. Si on parle d'intention de jeu, d'interprétation, volonté scénographique, ce genre de choses, on part du principe que les gens savent de quoi on parle et qu'on va travailler là-dessus. L'idée pour nous, en fait, c'est de travailler très spécifiquement sur la mise en scène, c'est-à-dire pour ça que la formation s'appelle comme ça, mise en scène, interprétation. On est vraiment sur l'idée de transmettre en fait, des techniques de mise en scène. Le projet, ça va être de... Tous nos participants vont tour à tour être metteurs en scène et comédiens. Okay. Et ils vont devoir, en tant que comédien, faire des propositions qui vont dans le sens de la volonté du metteur en scène. Et en tant que metteur en scène, donner un sens à toute la mise en scène du texte qu'ils vont faire. Là, pour le coup, on a sélectionné une quinzaine de monologues ou de toutes petites scènes à deux. Puisque de temps en temps, il y aura un assistant qui participera sur des scènes en duo. Et globalement, ça va être deux jours, 6 heures par jour, d'intense formation à la mise en scène.
1: Tout l'intérêt, c'est que Camille Dufour, vous êtes comédien, vous êtes formé au théâtre et au doublage, et puis vous co-intervenez sur cette formation avec Maria Elena Gattuso, qui elle est metteuse en scène et comédienne italienne, et donc qui peut apporter ce regard, puisqu'à la fois on travaille sur le rôle, sur le travail de comédien et sur le travail de metteur en scène, vous venez de nous l'expliquer. On va bosser un monologue ou une scène à deux, on va rechercher et explorer différentes propositions de jeu, analyser des intentions et construction du personnage, initiation à la direction d'acteur et à la mise en scène donc, accompagnement individuel et collectif et présentation finale du travail réalisé. Parce que tout ça, on va travailler pour essayer de proposer quelque chose à la fin.
2: Le proposer, dirons-nous entre nous. Oui. On sera dans une petite salle de spectacle donc, qui dispose d'un plateau, de projecteur, de sonorisation, etc. Donc après, ce sera également filmé, probablement. Et on pourra ensuite transmettre les vidéos aux personnes qui ont participé. Pour le reste, l'idée, c'est un petit peu un galop d'essai, puisque là, on part sur deux jours assez intenses. Le but du jeu, ce serait de proposer des formations du même style, mais plus poussées, et puis qui dureraient plus longtemps. On partirait sur des formations de 4 à 6 jours, avec peut-être pas 6 heures par jour, mais bien 4 heures par jour sur une petite semaine.
1: Ça se passe donc les 18 et 19 juillet. Alors, vous attendez au maximum 10 participants. Il vous reste encore quelques places pour les 18-19, hein, c'est ça?
2: Alors pour 18-19, il nous reste, si mes calculs sont bons, il nous reste normalement deux places. Et pour le 25-26, il nous en reste un petit peu plus. Il doit nous rester 6 places de mémoire. Mais après, ça a tendance à pas mal se remplir.
1: Bon, mais tant mieux, ça se passe à Agen, hein, à l'objectif au 2024 rue Camille Desmoulins. La formation, je le précise, elle est réservée aux personnes majeures, hein, il faut avoir 18 ans et plus.
2: Oui.
1: Ça dure effectivement 12 heures sur deux jours, hein, c'est 10h, midi et demi, 14h, 17h30. Le tarif, c'est 80€ pour l'ensemble de la formation, ce qui est franchement pas excessif pour 12 heures de formation avec des professionnels, il faut quand même le signaler. Et si jamais on est intéressé, eh bien, on va inciter les gens à appeler Radio 4 05 53 36 6050. On donnera vos coordonnées. Cette formation, elle s'adresse aux gens qui sont déjà quand même un petit peu initiés au code du théâtre. Merci Camille, à bientôt.
2: Exactement, merci.
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Direction Aimé à présent avec d'abord deux expos de peinture visibles à compter d'aujourd'hui et jusqu'à dimanche. La première, c'est celle d'Eliane Guichard, visible dans la salle Cadix jusqu'à dimanche, donc toute la journée. Et puis la deuxième, c'est une expo de peinture à six mains avec Franpier, Lévesque et Boutelier qui exposent leurs œuvres tout au long de la journée dans la salle Jeanne de Toulouse jusqu'à dimanche. Toujours à Aimé, dans un tout autre registre, c'est du cinéma en plein air. Dans le jardin de Cadix, ce lundi soir, c'est la projection de Toy Story 5. C'est à 22h, une fois que la nuit sera tombée.

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0: toute l'actualité près de chez vous, en Lot-et-Garonne, on est en Dordogne. C'est maintenant dans le journal de Radio 4, un point complet sur l'information locale. Pierre-Anthony Épinette.
1: Un important incendie de forêt mobilise toujours de très nombreux moyens dans le massif des Landes de Gascogne en Lot-et-Garonne. Deux foyers sont déclarés hier. Le premier à Réolis, le second à Weyès, où un incendie provoqué par la foudre vendredi a repris après les orages. Ce matin, le feu de Weyès avait parcouru 193 hectares. Les conditions météo marquées par la chaleur, la sécheresse et le vent restent défavorables et compliquent le travail des secours. Par mesure de précaution, hier, les habitants des communes de Sommégen et d'Alonce ont été évacués avant de pouvoir regagner leur domicile dans la nuit. Aucune habitation n'a été détruite, mais un sapeur-pompier a été légèrement blessé au cours des opérations. Au total, ils sont 200 pompiers sur place, et une cinquantaine d'engins et des renforts venus de Gironde, des Landes, des Pyrénées-Atlantiques, de Dordogne, de Charente-Maritime et de Corrèze restent engagés. Hier, trois canadairs et un avion Dash ont également effectué de nombreux largages pour tenter de contenir les flammes. Les routes départementales 154 et 157 demeurent fermées. Les autorités demandent d'éviter le secteur et rappellent que la majorité des incendies sont d'origine humaine et appellent donc chacun à la plus grande prudence. Un incendie important également la nuit de samedi à dimanche dans une maison située à Lauzin, à la frontière entre le Lot-et-Garonne et la Dordogne. 25 pompiers ont été mobilisés pour empêcher la propagation des flammes. On a appris que le propriétaire, Jean-Pierre Moitié, 81 ans, ancien musicien connu sous le nom de scène de Mark Robson, reste introuvable. Les recherches dans les décombres ne débuteront qu'après la sécurisation du bâtiment. Une enquête est ouverte. Un incendie a détruit une maison, un mobil-home et 6 véhicules la nuit de samedi à dimanche à Sauveterre-Saint-Denis en Lot-et-Garonne toujours. Le sinistre est parti d'une voiture stationnée. Il s'est propagé malgré l'intervention d'une trentaine de pompiers. L'occupant, âgé de 77 ans, a pu évacuer les lieux sans être blessé. Incendie accidentel, 7 hectares de champs qui ont pris feu cette nuit à Massels, près de Villeneuve-sur-Lot. Le sinistre a mobilisé d'importants moyens, 6 camions notamment qui sont parvenus à maîtriser les flammes. Aucun blessé, mais cet épisode intervient bien sûr dans un contexte de très fort risque incendie lié à la sécheresse et aux fortes chaleurs. Autre incendie dans le Lot, 155 hectares sont partis en fumée samedi soir à Sieurac, c'est au sud de Cahors. Un hameau a dû être totalement évacué préventivement, il y a eu aucune victime ni d'habitation endommagée. Ils ont été 160 sapeurs-pompiers engagés avec 3 avions Dash et des renforts de plusieurs départements. En Dordogne, une inspection sanitaire est en cours après la suspicion d'une infection alimentaire collective dans une colonie de vacances à Vincennes. 18 adolescents ont été hospitalisés la nuit de samedi à dimanche après des vomissements et des diarrhées probablement liées au repas du samedi soir. Des prélèvements ont été réalisés dans les cuisines et les aliments. 15 jeunes ont déjà pu regagner la colonie. 3 restent en observation mais sans gravité finalement. La colonie est autorisée à poursuivre son activité sous réserve de renforcer le respect de la chaîne du froid. Une enquête de gendarmerie a été ouverte. En raison de la canicule, de la sécheresse et du risque élevé d'incendie, la préfecture a pris des décisions fermes jusqu'au 14 juillet inclus. Les feux d'artifice sont annulés, sauf dans les endroits où ces feux sont tirés au-dessus de l'eau, en l'occurrence notamment sur le Lot, par exemple à Villeneuve ou encore à Saint-Sylvestre-sur-Lot. À noter que du côté de Périgueux, la fan zone pour la demi-finale France-Espagne est maintenue, mais sans vente d'alcool, ce sera demain. Toujours à cause de ces décisions préfectorales, surtout à cause du risque incendie et sécheresse, le championnat du monde de long track n'aura pas lieu ce 13 juillet, ce lundi à Marmande. En raison des fortes chaleurs et de l'arrêté préfectoral, la première manche mondiale est reportée au 26 septembre. Les organisateurs qui fêtent les 80 ans du motoclub marmandais espèrent proposer un programme identique. Les billets vont rester valables pour cette nouvelle date, mais les spectateurs qui le souhaitent pourront également demander leur remboursement. Et on termine avec le bal des pompiers à Beaumont en Périgord. Il aura lieu aujourd'hui à partir de 19h. Le programme reste inchangé. Il y aura bien un DJ, il y aura bien une restauration sur place, une entrée gratuite, un marché gourmand et des food trucks. Mais par contre, il n'y aura pas le feu d'artifice prévu en soirée.
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1: Le temps est un petit peu orageux ce lundi après-midi sur une moitié ouest du département. À partir de Castillonnès et Villebramard, Tonnens, Casteljaloux, Weyès, Marmande, Saint-Sauveur-de-Meillan, il pourrait y avoir des orages. Est-ce qu'il y aura de l'eau? Ça, c'est la grosse question, la grande question. Demain, pas l'ombre d'un nuage. Grand soleil, ciel bleu pour tout le monde avec des températures jusqu'à 35-36 degrés à l'ombre dans l'après-midi et des ressentis autour de 37 ou 38. Mercredi, le temps pourrait basculer à l'orage, mais il fera une nouvelle fois chaud. C'est véritablement à partir de jeudi que les orages devraient arriver sur nous. Aura-t-on de la pluie ? Peut-être, peut-être pas. C'est à partir de vendredi que cette pluie devrait s'abattre sur nous avec plus de certitude. Pour la journée de jeudi, cela pourrait être simplement des orages secs. Tout cela reste bien sûr à confirmer.
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0: Voici le carnet de Radio 4.
1: À Mont-Saint-Pron-Libos, décès de Madame Inès Alexo Delgado, survenue à l'âge de 78 ans. Ses obsèques religieuses seront célébrées mercredi 15 juillet en l'église Notre-Dame de Libos à 10h30. L'inhumation aura lieu au cimetière de Libos. La réunion du deuil aura lieu à l'église. Un registre sera déposé pour signature. Cet avis est communiqué par les pompes funèbres d'Uru Ribeiro de Fumel. À Montairal et à Masquières, son épouse, ses fils, ses petits-enfants, arrière-petits-enfants ainsi que l'ensemble de la famille Escafignoux, profondément touchés par les marques de sympathie qui leur ont été témoignées lors du décès de M. Joseph Jacques Escafignoux, remercie toutes les personnes qui se sont associées à leur deuil. À Mauroux, Henriette, son épouse, ses enfants, petits-enfants et son arrière-petit-fils, profondément touchés par les marques de sympathie qui leur ont été témoignées lors du décès de M. Emmanuel Medrano, remercie toutes les personnes qui se sont associées à leur deuil. À Montflanquin, son fils Jean-Patrick Calatrava, sa fille Elisabeth Calatrava et son compagnon Jean-Jacques de Magaliès, ses petits-enfants Laetitia, Nicolas, Marlène et Coralie, son arrière-petite-fille Luna, parents et alliés, profondément touchés par les marques de sympathie qui leur ont été témoignées lors du décès de Madame Monique Guérin, remercie toutes les personnes qui se sont associées à leur deuil. La famille remercie tout le personnel de l'EHPAD de Montflanquin. À Montagnac-sur-Lède, M. et Mme Azema Magui, sa fille et son gendre, M. Azema Lionel, son petit-fils, M. et Mme Meilleuro Christelle, sa petite-fille, Bastien, Lucas et Léa, ses arrière-petits-enfants, profondément touchés par les marques de sympathie qui leur ont été témoignées lors du décès de Mme Aimée Bourgès, remercie toutes les personnes qui se sont associées à leur deuil. À Villeréal et Saint-Martin-de-Villeréal, ses frères et sœurs, beaux-frères et belles-sœurs, neveux et nièces, petits-neveux et petites-nièces, parents et alliés, profondément touchés par les marques de sympathie qui leur ont été témoignées lors du décès de M. Christian Santoro, remercie toutes les personnes qui se sont associées à leur deuil. La famille remercie particulièrement le docteur Magé ainsi que tout le personnel de l'EHPAD de Villeréal et du HAD de Villeneuve-sur-Lot pour sa gentillesse et ses bons soins.

0: Bel été avec Radio 4, à l'instant c'était WAM avec Freedom. Et c'est exactement ce qu'on vous souhaite, de la liberté, du soleil, des bons moments, famille ou entre amis, et surtout de profiter de notre belle région avec les nombreux rendez-vous de l'été. Ce week-end, direction Sainte-Sabine, le bois de la Rocale célébrera les 80 ans de la fête de la Résistance. Les festivités débuteront dès vendredi soir avec un concours de belote. Samedi, place au thé dansant à partir de 15h avec l'orchestre Gérard Gouni, avant le spectacle de Jean Ribule en soirée et un feu d'artifice. Dimanche, un loto est prévu à 14h30, puis à 21h, vous pourrez suivre la finale de la Coupe du Monde de football avant une grande soirée dansante animée par DJ Copacabana. À Montéral, la fête sera également au rendez-vous tout au long du week-end. Vendredi, une démonstration de country lancera les festivités. Samedi, concours de pétanque dès 14h, suivi d'un bal gratuit avec Sono Novo Podium. Dimanche, une randonnée pédestre ouvrira la journée avec un repas convivial, un bal gratuit animé par John May et un feu d'artifice pour clôturer ces 3 jours de fête, sans oublier la fête foraine présente pendant tout le week-end. Profitez de chaque instant, partagez de beaux souvenirs et passez un très bel été avec Radio 4, la radio de vos vacances.
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0: Bon appétit, il est 12h30, tout de suite, les infos.
1: Bonjour à tous, à la une de l'actualité, l'incendie est toujours en cours dans la forêt de Fontainebleau en région parisienne. Le feu a déjà parcouru 800 hectares, 900 personnes ont été évacuées sans faire de blessés. Le ministre de l'Intérieur indique que plusieurs départs de feu laissent penser à une possible origine volontaire. Une enquête est en cours, écoutez Laurent Nunez.
2: C'est la première fois en Île-de-France qu'on utilise des moyens aériens nationaux, c'est la première fois. Les canals d'air vont écoper dans la Seine et l'objectif aujourd'hui, encore une fois, c'est de fixer le feu. Après le traitement du feu en lui-même, évidemment, ça prendra plusieurs jours, voire plusieurs semaines. Une fois que le feu est fixé, il faut le traiter à l'intérieur et éviter qu'il ne reparte. Et ça, c'est un travail qui est beaucoup plus long. Hier, je peux vous dire qu'on a eu 250 départs de feu sur l'ensemble du territoire national et on a eu à traiter une trentaine de feux critiques. Au moment où on se parle, on a eu 32 000 hectares qui ont été parcourus puis brûlés par le feu. C'est plus que toute la saison 2025.
1: Voilà, et dans le même temps, la France reste en vigilance rouge canicule dans 37 départements. La circulation des trains entre Paris et Lyon reprend progressivement sur les lignes à grande vitesse sud-est. Le trafic avait été perturbé depuis hier soir à cause de l'incendie toujours en cours à Fontainebleau qui avait endommagé des câbles électriques. Attention, quelques retards restent signalés au départ de la gare de Lyon. Sécurité renforcée à Paris pour le 14 juillet, la demi-finale des Bleus. 7000 policiers et gendarmes seront mobilisés, accompagnés de 2000 pompiers pour encadrer les événements. Le dispositif prévoit notamment la sécurisation du défilé militaire sur les Champs-Élysées et des rassemblements liés au match. Au total, 70 000 membres des forces de l'ordre seront déployés partout en France. La France qui va convoquer l'ambassadeur de Russie après une campagne de cyberattaque attribuée au FSB, le service de sécurité. Russe. Selon le ministre des Affaires étrangères Jean-Noël Barrot, ces opérations visaient notamment des ministères, des entreprises et des infrastructures européennes. Paris annonce aussi des sanctions contre 9 individus et 4 entités soupçonnées d'être impliquées dans cette campagne de cyberespionnage et de sabotage. Des attaques de drones ukrainiens ont fait 4 morts et 7 blessés en Russie la nuit dernière, selon les autorités locales. 3 personnes ont notamment été tuées dans la région de Moscou après la chute d'un appareil sur une zone habitée. Les autorités russes affirment avoir intercepté 81 drones dans la nuit. Et puis le journaliste franco-américain Ali Lambaret, figure de la presse indépendante critique envers les autorités marocaines, a été interpellé hier à son arrivée au Maroc. Il est accusé de diffusion de fausses informations et d'atteinte aux institutions. Il avait déjà été condamné en 2003 pour outrage au roi et interdit d'exercer le journalisme au Maroc entre 2005 et 2015. Fin de ce flash, excellente journée à tous.

0: Haze avec All That She Wants. Et tout ce qu'on vous souhaite, nous, c'est de passer un très bel été en Lot-et-Garonne et en Dordogne. Pour ça, on vous déniche chaque jour les meilleurs bons plans de l'été. Aussi, quelques idées de sorties pour ce samedi. À 10h, le Centre Social Éclat de Villeréal vous propose un concert immersif participatif avec Giraffe, une expérience musicale originale à vivre en famille ou entre amis. À Castionnès, le club Longue Vie organise un loto à partir de 14h dans sa salle. À 15h, le comité des fêtes de Rives vous attend à l'hippodrome du Pesquier pour un concours de pétanque en doublette ouvert à tous. En soirée, direction Lauzin, où la traditionnelle table gourmande vous accueille dès 19h avec une ambiance musicale assurée cette semaine par Djiko. À 20h, toujours ce samedi, le stade Montpazier-Rouen organise sa grande soirée entre côtes sur la place centrale de Montpazier avec animation musicale pour prolonger la fête. Et puis à Villeréal, le festival de jazz continue sous l'aile avec une soirée smooth jazz également à partir de 20h ce samedi. Que vous soyez plutôt musique, gastronomie, pétanque ou loto, il y a forcément une sortie faite pour vous ce week-end et Radio 4 est là pour vous les faire découvrir.
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Tom Brands avec Just The Way It Is Baby. Et si vous cherchez votre chemin pour ce dimanche, pas de panique, Radio 4 est là pour vous guider vers les meilleurs rendez-vous de l'été. Direction la Dordogne et Issy-Jacques, où se tiendra la traditionnelle foire au panier et à la vannerie, au programme démonstration de savoir-faire, ateliers, animation et restauration, le tout dans les ruelles pleines de charme de la Bastide. Les passionnés de belles mécaniques ont également rendez-vous à Castillonnès, où un rassemblement de véhicules anciens et de prestige prendra place au cœur de la Bastide. Les chineurs, eux, auront l'embarras du choix. À Vert de Biron, une brocante vide-grenier sera accompagnée d'une exposition de matériel agricole et de voitures anciennes. Et du côté de Fumel, l'association des Amis du Sud-Ouest organise également un vide-grenier sur le parking du 72 Avenue. Enfin, si vous rêvez de découvrir le monde sous-marin, le club de plongée de Fumel propose des baptêmes de plongée gratuits sur inscription ainsi que son entraînement de 10h à midi ce dimanche. 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Passez un excellent été avec nous. 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

0: Bonjour à tous. À la une de l'actualité, l'incendie est toujours en cours dans la forêt de Fontainebleau en région parisienne. Le feu a déjà parcouru 800 hectares, 900 personnes ont été évacuées sans faire de blessés. Le ministre de l'Intérieur indique que plusieurs départs de feu laissent penser à une possible origine volontaire. Une enquête est en cours. Écoutez Laurent Nunez.
1: C'est la première fois en Île-de-France qu'on utilise des moyens aériens nationaux. C'est la première fois. Les Canadairs vont écoper dans la Seine. Et l'objectif aujourd'hui, encore une fois, c'est de fixer le feu. Après le traitement du feu en lui-même, évidemment, ça prendra plusieurs jours, voire plusieurs semaines. Une fois que le feu est fixé, il faut le traiter à l'intérieur et éviter qu'il ne reparte. Et ça, c'est un travail qui est beaucoup plus long. Hier, je peux vous dire qu'on a eu 250 départs de feu sur l'ensemble du territoire national. Et on a eu à traiter une trentaine de feux critiques. Au moment où on se parle, on a eu 32 000 hectares qui ont été parcourus puis brûlés par le feu. C'est plus que toute la saison 2025.
0: Voilà, et dans le même temps, la France reste en vigilance rouge canicule dans 37 départements. La circulation des trains entre Paris et Lyon reprend progressivement sur les lignes à grande vitesse sud-est. Le trafic avait été perturbé depuis hier soir à cause de l'incendie toujours en cours à Fontainebleau qui avait endommagé des câbles électriques. Attention, quelques retards restent signalés au départ de la gare de Lyon. Sécurité renforcée à Paris pour le 14 juillet, la demi-finale des Bleus. 7000 policiers et gendarmes seront mobilisés, accompagnés de 2000 pompiers pour encadrer les événements. Le dispositif prévoit notamment la sécurisation du défilé militaire sur les Champs-Élysées et des rassemblements liés au match. Au total, 70 000 membres des forces de l'ordre seront déployés partout en France. La France qui va convoquer l'ambassadeur de Russie après une campagne de cyberattaque attribuée au FSB, le service de sécurité. Russe. Selon le ministre des Affaires étrangères Jean-Noël Barrot, ces opérations visaient notamment des ministères, des entreprises et des infrastructures européennes. Paris annonce aussi des sanctions contre 9 individus et 4 entités soupçonnées d'être impliquées dans cette campagne de cyberespionnage et de sabotage. Des attaques de drones ukrainiens ont fait 4 morts et 7 blessés en Russie la nuit dernière, selon les autorités locales. 3 personnes ont notamment été tuées dans la région de Moscou après la chute d'un appareil sur une zone habitée. Les autorités russes affirment avoir intercepté 81 drones dans la nuit. Et puis le journaliste franco-américain Ali Lambaret, figure de la presse indépendante critique envers les autorités marocaines, a été interpellé hier à son arrivée au Maroc. Il est accusé de diffusion de fausses informations et d'atteinte aux institutions. Il avait déjà été condamné en 2003 pour outrage au roi et interdit d'exercer le journalisme au Maroc entre 2005 et 2015. Fin de ce flash, excellente journée à tous.

Voici venu le rendez-vous des petites annonces sur Radio 4. Bonnes affaires, mobilier, emploi, logement ou encore animaux. Tendez l'oreille, l'annonce qu'il vous faut se trouve peut-être parmi celles du jour. Pour commencer, plusieurs équipements sont proposés à la vente. Les amateurs de sport pourront s'équiper d'un vélo elliptique, tandis que les passionnés d'aménagement intérieur trouveront un élément de cuisine en formica, composé d'un meuble bas avec emplacement pour plaques de cuisson et d'un élément haut à deux portes. Pour dresser une belle table, un lot de 43 verres à pied en cristal Saint-Germain est également disponible. Les propriétaires d'animaux pourront s'intéresser à un petit panier en fourrure pour chien ou chat. Les amateurs de randonnée trouveront des chaussures en pointure 41 et 44. Côté mobilier, plusieurs pièces sont en vente. Un grand bureau d'angle avec son meuble proposé à 500 euros. Un sommier en 160 avec son matelas. Une table carrée avec 4 chaises. Une armoire en bois à 3 portes, dont une avec un miroir à 80 euros. Et enfin, une table rectangulaire en bois avec 6 chaises blanches. Elle est aussi au prix de 80 euros. Dans les recherches du jour, une auditrice souhaiterait trouver un lit en 90 à petit prix avec une livraison sur Villeneuve. Une autre recherche un meuble de cuisine moderne, une armoire de rangement ainsi qu'un matelas en 140. Direction maintenant le monde agricole. 20 petites bottes de foin de luzerne 3e coupe 2026 sont proposées à la vente. Des boules de foin de la récolte 2024 sont également données gratuitement. Du côté des véhicules, une Peugeot 206 HDI diesel de l'année 2007 est disponible. Elle affiche 270 000 km au compteur et est proposée au prix de 2400 euros. Concernant les animaux, 4 chatons de 2 mois, dont un roux, sont à donner et n'attendent plus qu'une nouvelle famille. Pour le logement, une auditrice recherche à louer une petite maison sur Villeneuve avec une ou deux chambres et si possible un petit jardin ou une cour. Enfin, place à l'emploi et au service. Une entreprise basée à Cancan recrute des saisonniers agricoles pour la récolte des prunes et des noix à partir du début du mois d'août. Le Grétage Néval de Garonne propose quant à lui une formation en hygiène alimentaire destinée à la restauration commerciale ou collective. Elle se déroulera les 12 et 13 octobre à Agen, puis les 9 et 10 novembre à Marmande. Et pour terminer, un auditeur de Villeneuve recherche une personne pour préparer les repas et assurer quelques heures de ménage et de repassage. Voilà pour vos petites annonces du jour. Si l'une d'entre elles a retenu votre attention ou si vous souhaitez diffuser la vôtre, prenez contact avec Radio 4 au 05 53 36 60 50. Toutes les annonces restent disponibles sur radio4.fr. Passez une excellente journée et retrouvez-nous très bientôt sur Radio 4 pour un nouveau rendez-vous des petites annonces.

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2: Fin juin, une nouvelle exposition s'est ouverte au musée de Gajac, une triple exposition même qui rend hommage à Claude Monet avec les œuvres de trois artistes, un peintre japonais, une plasticienne italienne et un architecte paysagiste. On écoute à ce sujet Marlys Courèche, responsable du musée de Gajac.
3: Ce bel événement célèbre le centenaire de la disparition de Claude Monet. Et dans le cadre de cette manifestation, nous présentons trois artistes. Hiramatsu Reiji, japonais, dont le musée des impressionnismes de Giverny nous a prêté 18 œuvres. Et Monica Gorini, donc, est une plasticienne italienne qui a prêté 13 de ses œuvres. Ces deux artistes sont sensibles à l'univers de Monet et chacun à leur manière propose une vision, une relecture de l'œuvre de Monet. Parallèlement à ces deux expositions d'artistes, Thierry Huot, architecte, paysagiste, a conçu un bassin de nymphéas sur la terrasse surplombant le Lot. Donc un triple événement dans le cadre de cet hommage à Monet.
2: Pour Villeneuve et le musée de Gajac, exposer des œuvres d'Hiramatsu Reiji, prêtées par le musée impressionnisme de Giverny, est un événement exceptionnel. Marlys Courèche nous en dit plus sur cet artiste aux œuvres particulièrement délicates.
3: Hiramatsu Reiji est donc un artiste né à Tokyo en 1941, qui est un spécialiste de la peinture du Nihonga, qui est une peinture traditionnelle japonaise, qui utilise des pigments naturels et des colles naturelles. Et il ne connaissait pas l'œuvre de Monet avant 1994. Il est venu en France à la faveur d'une exposition personnelle et il a visité le fameux musée de l'Orangerie. Il est tombé sous le choc des nymphéas de Monet et à partir de cette période-là, il a donc créé un ensemble d'œuvres faisant allusion aux nymphéas de Monet. Donc une passerelle entre l'Orient et l'Occident. Et pour lui, c'est très important, cette passerelle entre ces deux mondes.
2: L'exposition Hommage à Monet est présentée au musée de Gajac jusqu'au 22 novembre 2026.
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0: début d'après-midi, il est 13h30.
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2: Un important incendie de forêt mobilise toujours de très nombreux moyens dans le massif des Landes de Gascogne en Lot-et-Garonne. Deux foyers sont déclarés hier, le premier à Réolis, le second à Ouéyès, où un incendie provoqué par la foudre vendredi a repris après les orages. Ce matin, le feu de Ouéyès avait parcouru 193 hectares. Les conditions météo marquées par la chaleur, la sécheresse et le vent restent défavorables et compliquent le travail des secours. Par mesure de précaution, hier, les habitants des communes de Sommégean et d'Alonce ont été évacués avant de pouvoir regagner leur domicile dans la nuit. Aucune habitation n'a été détruite, mais un sapeur-pompier a été légèrement blessé au cours des opérations. Au total, ils sont 200 pompiers sur place, et une cinquantaine d'engins et des renforts venus de Gironde, des Landes, des Pyrénées-Atlantiques, de Dordogne, de Charente-Maritime et de Corrèze restent engagés. Hier, trois Canadairs et un avion Dash ont également effectué de nombreux largages pour tenter de contenir les flammes. Les routes départementales 154 et 157 demeurent fermées. Les autorités demandent d'éviter le secteur et rappellent que la majorité des incendies sont d'origine humaine et appellent donc chacun à la plus grande prudence. Un incendie important également la nuit de samedi à dimanche dans une maison située à Lauzin, à la frontière entre le Lot-et-Garonne et la Dordogne. 25 pompiers ont été mobilisés pour empêcher la propagation des flammes. On a appris que le propriétaire, Jean-Pierre Moitier, 81 ans, ancien musicien connu sous le nom de scène de Mark Robson, reste introuvable. Les recherches dans les décombres ne débuteront qu'après la sécurisation du bâtiment. Une enquête est ouverte. Un incendie a détruit une maison, un mobil-home et 6 véhicules la nuit de samedi à dimanche à Sauveterre-Saint-Denis en Lot-et-Garonne toujours. Le sinistre est parti d'une voiture stationnée. Il s'est propagé malgré l'intervention d'une trentaine de pompiers. L'occupant, âgé de 77 ans, a pu évacuer les lieux sans être blessé. Incendie accidentel, 7 hectares de champs qui ont pris feu cette nuit à Massels, près de Villeneuve-sur-Lot. Le sinistre a mobilisé d'importants moyens, 6 camions notamment qui sont parvenus à maîtriser les flammes. Aucun blessé, mais cet épisode intervient bien sûr dans un contexte de très fort risque incendie lié à la sécheresse et aux fortes chaleurs. Autre incendie dans le Lot, 155 hectares sont partis en fumée samedi soir à Sieurac, c'est au sud de Cahors. Un hameau a dû être totalement évacué, préventivement, il n'y a eu aucune victime ni d'habitation endommagée. Ils ont été 160 sapeurs-pompiers engagés avec 3 avions Dash et des renforts de plusieurs départements. En Dordogne, une inspection sanitaire est en cours après la suspicion d'une infection alimentaire collective dans une colonie de vacances à Vincennes. 18 adolescents ont été hospitalisés la nuit de samedi à dimanche après des vomissements et des diarrhées probablement liées au repas du samedi soir. Des prélèvements ont été réalisés dans les cuisines et les aliments. 15 jeunes ont déjà pu regagner la colonie. 3 restent en observation, mais sans gravité finalement. La colonie est autorisée à poursuivre son activité sous réserve de renforcer le respect de la chaîne du froid. Une enquête de gendarmerie a été ouverte. En raison de la canicule, de la sécheresse et du risque élevé d'incendie, la préfecture a pris des décisions fermes jusqu'au 14 juillet inclus. Les feux d'artifice sont annulés, sauf dans les endroits où ces feux sont tirés au-dessus de l'eau, en l'occurrence notamment sur le Lot, par exemple à Villeneuve ou encore à Saint-Sylvestre-sur-Lot. À noter que du côté de Périgueux, la fan zone pour la demi-finale France-Espagne est maintenue, mais sans vente d'alcool, ce sera demain. Toujours à cause de ces décisions préfectorales, surtout à cause du risque incendie et sécheresse, hein, le championnat du monde de long track n'aura pas lieu ce 13 juillet, ce lundi à Marmande. En raison des fortes chaleurs et de l'arrêté préfectoral, la première manche mondiale est reportée au 26 septembre. Les organisateurs qui fêtent les 80 ans du motoclub marmandais espèrent proposer un programme identique. Les billets vont rester valables pour cette nouvelle date, mais les spectateurs qui le souhaitent pourront également demander leur remboursement. Et on termine avec le bal des pompiers à Beaumont-Tour en Périgord. Il aura lieu aujourd'hui à partir de 19h. Le programme reste inchangé. Il y aura bien un DJ, il y aura bien restauration sur place, une entrée gratuite, un marché gourmand et des food trucks. Mais par contre, il n'y aura pas le feu d'artifice prévu en soirée.
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2: Le temps est un petit peu orageux hein, ce lundi après-midi sur une moitié ouest du département. À partir de Castillonnès et Villebramard, Tonnens, Casteljaloux, Ouéyès, Marmande, Saint-Sauveur-de-Meillan, il pourrait y avoir des orages. Est-ce qu'il y aura de l'eau? Ça, c'est la grosse question, la grande question. Demain, Pas l'ombre d'un nuage. Grand soleil, ciel bleu pour tout le monde avec des températures jusqu'à 35-36 degrés à l'ombre dans l'après-midi et des ressentis autour de 37 ou 38. Mercredi, le temps pourrait basculer à l'orage mais il fera une nouvelle fois chaud. C'est véritablement à partir de jeudi que les orages devraient arriver sur nous. Aura-t-on de la pluie? Peut-être, peut-être pas. C'est à partir de vendredi que cette pluie devrait s'abattre sur nous avec plus de certitude. Pour la journée de jeudi, cela pourrait être simplement des orages secs. Tout cela reste bien sûr à confirmer.
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2: À Mont-Saint-Pron-Libos, décès de Madame Inès Alexo Delgado, survenue à l'âge de 78 ans. Ses obsèques religieuses seront célébrées mercredi 15 juillet en l'église Notre-Dame de Libos à 10h30. L'inhumation aura lieu au cimetière de Libos. La réunion du deuil aura lieu à l'église. Un registre sera déposé pour signature. Cet avis est communiqué par les pompes funèbres d'Uru Ribeiro de Fumel. À Montairal et à Masquières, son épouse, ses fils, ses petits-enfants, arrière-petits-enfants ainsi que l'ensemble de la famille Escafignoux, profondément touchés par les marques de sympathie qui leur ont été témoignées lors du décès de M. Joseph Jacques Escafignoux, remercient toutes les personnes qui se sont associées à leur deuil. À Mauroux, Henriette, son épouse, ses enfants, petits-enfants et son arrière-petit-fils, profondément touchés par les marques de sympathie qui leur ont été témoignées lors du décès de M. Emmanuel Medrano, remercient toutes les personnes qui se sont associées à leur deuil. À Montflanquin, son fils Jean-Patrick Calatrava, sa fille Elisabeth Calatrava et son compagnon Jean-Jacques de Magaliès, ses petits-enfants Laetitia, Nicolas, Marlène et Coralie, son arrière-petite-fille Luna, parents et alliés, profondément touchés par les marques de sympathie qui leur ont été témoignées lors du décès de Madame Monique Guérin, remercient toutes les personnes qui se sont associées à leur deuil. La famille remercie tout le personnel de l'EHPAD de Montflanquin. À Montagnac-sur-Lède, M. et Mme Azema Magui, sa fille et son gendre, M. Azema Lionel, son petit-fils, M. et Mme Meilleuro Christelle, sa petite-fille, Bastien, Lucas et Léa, ses arrière-petits-enfants, profondément touchés par les marques de sympathie qui leur ont été témoignées lors du décès de Mme Aimé Bourgès, remercie toutes les personnes qui se sont associées à leur deuil. À Villeréal et Saint-Martin de Villeréal, ses frères et sœurs, beaux-frères et belles-sœurs, neveux et nièces, petits-neveux et petites-nièces, parents et alliés, profondément touchés par les marques de sympathie qui leur ont été témoignées lors du décès de M. Christian Santoro, remercie toutes les personnes qui se sont associées à leur deuil. La famille remercie particulièrement le docteur Maget ainsi que tout le personnel de l'EHPAD de Villeréal et du HAD de Villeneuve-sur-Lot pour sa gentillesse et ses bons soins.

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2: Et dans ce bulletin de la communauté de communes Fumel Vallée du Lot, aujourd'hui, on va parler du musée de la préhistoire de Sauveterre-l'Allemand. Ça y est donc, hein, Magali, les vacances commencent depuis le mardi 1er juillet précisément. Sauveterre, musée de préhistoire, dont vous avez la responsabilité, Magali Virat, a rouvert ses portes pour cette saison. Bonjour d'abord, Magali, je ne vous ai pas salué.
3: Bonjour.
2: Est-ce que vous pouvez nous parler du programme que vous avez concocté pour ce mois de juillet?
3: Alors, donc, on est ouvert, comme vous l'avez dit, depuis hier, mardi 1er juillet. Nous serons ouverts jusqu'au 30 août. Donc, les auditeurs pourront découvrir les horaires sur le site internet avec deux périodes avec le plus fort de la saison à partir du 20 juillet. Et comme vous l'avez dit, nous avons concocté un programme d'animation, des animations qui débuteront donc aussi le 20 juillet jusqu'au 14 août autour de trois rendez-vous. Donc, les mardis, les Préhisto Expériences. Donc là, c'est une nouveauté qu'on a mis en place. Des ateliers qui seront proposés toute la journée, de 10h30 à 12h30 et de 13h30 à 15h30, autour du tir à l'arc, de la création de parures. Un atelier photo avec l'artiste que nous accueillons cet été au musée, on va en parler un petit peu plus tard. Et un atelier trace et empreinte autour de l'argile. Donc ça, c'est pour les mardis matin, les mardis toute la journée, pardon. On va retrouver aussi les mercredis le Préhisto Badge à 10h30. Et les jeudis également à 10h30, les Préhisto Maquettes. Donc trois rendez-vous sur la semaine à partir du 20 juillet.
2: Alors l'exposition temporaire, vous l'avez évoqué à l'instant, c'est Rien Lefton qui est un photographe.
3: Alors c'est une photographe, une jeune photographe qui est originaire de Montcabrier, donc commune du Lot à proximité de Sauveterre-l'Allemand. Donc voilà, c'est une discussion, une rencontre qui a eu lieu et ça a donné naissance à cette proposition d'exposition de photographie. Donc Rien photographie les paysages et notamment les paysages de la vallée de la Thèse, donc vallée voisine de l'Allemance. Et donc, à travers ces photographies, elle révèle une beauté singulière et elle montre aussi les transformations d'un territoire qui a été façonné par le temps, la nature et les activités humaines. Et il y a encore, on va dire, quelques pochons dans ces paysages que l'on découvre aujourd'hui, mais des pochons de paysages qui existaient déjà à l'époque de la préhistoire, notamment à l'époque du Mésolithique. Donc voilà, c'est un va-et-vient entre les paysages aujourd'hui et les paysages qu'on pouvait trouver à la préhistoire et qui pouvaient être similaires.
2: Magali, Sauveterre Musée de la Préhistoire, c'est aussi une visite en autonomie et c'est une nouveauté cette année. Autonomie ou accompagnée? Expliquez-nous ça rapidement.
3: Alors, visite en autonomie, comme on connaît depuis plusieurs années autour de quiz qu'on distribue à l'accueil du musée ou à travers la Préhistobalade, donc qui est le parcours découverte qui conduit jusqu'au site archéologique via un petit carnet ludique. Mais depuis le printemps, nous avons mis en place une visite guidée à partir d'un QR code que les visiteurs peuvent scanner au musée avec leur smartphone. Et cela donne lieu à une visite guidée, une visite commentée pas à pas. On fait à son rythme, voilà, on va découvrir des anecdotes. Donc c'est dans toutes les langues. Donc ça donne un petit plus par rapport à notre public étranger. Mais voilà, une visite guidée que l'on peut faire à son rythme grâce à ce QR code WeVisit que l'on peut télécharger depuis le musée.
2: Allez, on termine avec les réservations des places. Pour réserver justement sa place à l'un des ateliers proposés ou pour tout renseignement, on fait quoi?
3: Alors on peut téléphoner au 05 53 40 73 03. Vous avez aussi l'adresse contact@sauveterre-préhistoire.fr. Donc, il est préférable de réserver pour les ateliers parce que nous avons un nombre limité de places. Et puis aussi rappeler qu'il y a une offre tarifaire pour les familles et aussi une offre tarifaire pour un billet couplé entre le château de Bonnaguil et le musée de préhistoire.
2: C'est noté. Merci beaucoup, Magali Virat. Je rappelle, c'est de la responsable du musée de la préhistoire de Sauveterre-l'Allemance. À bientôt.
3: Merci.
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Bonjour à tous, à la une de l'actualité, l'incendie en forêt de Fontainebleau a déjà ravagé plus de 800 hectares. 500 pompiers sont mobilisés, appuyés par deux Canadair, une première en Île-de-France. Selon le ministre de l'Intérieur, Laurent Nunez, plusieurs foyers laissent penser à une origine volontaire. Les secours espèrent fixer le feu dans la journée. Et un nouvel incendie perturbe le trafic des TGV entre Paris et Lyon. Un feu s'est déclaré aux abords de la ligne à grande vitesse sud-est. Les trains sont détournés et des retards pouvant atteindre 3 heures sont annoncés. Il y aura des perturbations jusqu'en fin d'après-midi. Et la France suffoque toujours à cause de la canicule. 37 départements sont en rouge ce lundi, 39 sont en orange. Les températures commencent à baisser sur la façade atlantique, mais elles pourraient encore atteindre 40 degrés dans le centre, en Bourgogne ou en Rhône-Alpes. Météo France prévoit un recul progressif de la vigilance rouge à partir de demain. Et malgré la canicule, le concert de Paris est maintenu ce soir sur le Champ de Mars. Mais les horaires changent. Le spectacle débutera à 21h45 et le public ne pourra entrer qu'à partir de 20h. Le feu d'artifice, lui, est prévu à 23h. Plus de 7000 policiers et gendarmes, mais aussi 2000 pompiers sont mobilisés pour sécuriser la soirée. Le chômage pourrait atteindre son plus haut niveau depuis 7 ans en France. Selon les prévisions de 16 économistes, le taux grimperait à 8,2% cette année contre 8,1% au premier trimestre. En cause, des embauches en baisse et une hausse des défaillances d'entreprises. L'INSEE évoque même un possible taux à 8,4% d'ici la fin de l'année. Les tensions montent encore dans le détroit d'Ormuz. L'Iran affirme avoir effectué des tirs de sommation contre deux navires qui tentaient, selon Téhéran, de franchir illégalement le détroit. Les États-Unis ont mené une nouvelle série de frappes contre les sites militaires iraniens, alors que l'Iran dit poursuivre des négociations diplomatiques pour tenter d'éviter une nouvelle escalade. Le Royaume-Uni et l'Union européenne annoncent de nouvelles sanctions contre la Russie. Londres vise 24 personnes et organisations liées au service de renseignement russe. Bruxelles, 13 autres individus et entités. Les Européens accusent Moscou d'être à l'origine de plusieurs cyberattaques contre des infrastructures stratégiques en Europe, notamment en Pologne et en France. Enfin, cette nuit, le rappeur Jay-Z a clôturé sa résidence au Yankee Stadium de New York avec un concert hors norme. Malgré ses 3 heures de retard, le public a eu droit à une pluie de stars, Beyoncé, Rihanna et Usher. Après ses 3 concerts à New York, Jay-Z se produira le 10 septembre au Stade de France. Voilà pour l'actualité. Bon après-midi à tous.

Bonjour à toutes et à tous, c'est Véro. J'espère que vous avez passé un excellent week-end et que cette nouvelle semaine démarre sous les meilleurs auspices. Je suis ravie de vous retrouver sur Radio 4 pour vous accompagner avec de la bonne musique et plein d'idées de sorties près de chez vous. On ouvre tout de suite l'agenda. Aujourd'hui, plusieurs rendez-vous sont à noter. À Villeneuve, une collecte de sang est organisée cet après-midi jusqu'à 19h dans une salle climatisée de la Maison de la Vie Associative. Puis en soirée, direction Cahuzac, à partir de 19h30, le comité des fêtes vous attend au terrain de pétanque pour une soirée grillade animée par Momo, dans une ambiance conviviale. Et à la même heure, le comité des fêtes de Biron vous donne rendez-vous au cœur du village pour un repas festif avant de prolonger la soirée sur la piste de danse avec un bal gratuit.

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c'est l'été et on vous accompagne cet après-midi avec de la musique et toutes les idées de sortie près de chez vous. Demain, c'est le 14 juillet, jour de la fête nationale et de nombreuses animations vous attendent dans la région. Direction Castillonnès, le collectif Castipro proposera le marché du 14 juillet de 10h à midi dans une ambiance festive animée par le groupe de percussion Patou Bagaille. Puis en soirée, direction la place des Cornières pour

un repas dansant avec Didi John May avant la retransmission du match de la Coupe du Monde de football. Les amateurs de loto, eux, ont rendez-vous à 15h au Cercle Villeneuvois à de Villeneuve avec l'association Enfants Seigneurs Espoir. Et puis le 14 juillet, ce sera aussi célébré à Saint-Sylvestre. Le rugby de Pen de Saint-Sylvestre vous attendra dès 20h sur la place du Lot pour un repas moule frites animé par DJ John. Les réservations sont conseillées. Et dans quelques minutes, on poursuit cet agenda avec d'autres rendez-vous à ne pas manquer pour ce 14 juillet. Restez avec nous sur Radio 4.

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1: Vous êtes toujours sur Radio 4. Voici d'ailleurs d'autres idées de sortie pour profiter de ce 14 juillet. À Tézac, les festivités débuteront dès 18h30 avec des sauts de parachutistes. La soirée se poursuivra autour d'un marché gourmand animé par Pascal Châtel avant la retransmission de la demi-finale de la Coupe du Monde de foot. À Villeréal, rendez-vous à l'hippodrome avec l'association Cheval Notre Ami. La restauration sera proposée dès 18h avant le spectacle équestre de la troupe de Laurent Douzièche, présenté à partir de 20h30. Et si vous avez envie d'une balade à la tombée de la nuit, les visites aux flambeaux proposées par l'Office de tourisme Porte-Sud de Périgord feront étape à Essijac à partir de 21h30. Voilà de quoi passer une belle soirée de fête nationale. Très bel après-midi à toutes et à tous sur Radio 4 et surtout restez avec nous, la plus belle musique continue.

peut-être en train de nous rejoindre. Bienvenue sur Radio 4. C'est Véro, très heureuse de vous accompagner tout au long de l'après-midi jusqu'à 16h, avec de la bonne musique et toutes les idées de sortie de près de chez vous. En ce mercredi d'été, Beaumont du Périgord accueille, comme chaque semaine, sa brocante et son marché des créateurs locaux sur la place centrale. Une belle occasion de flâner et de faire quelques belles trouvailles. À 10h30, le cinéma Liberty de Mont-Saint-Pron-Libos proposera la projection de Patrouille et Moumou, suivi d'un atelier tête à pousser. Et en soirée, à 22h, rendez-vous à peine déjeuner pour une séance de cinéma en plein air avec Toy Story 5. À 14h30, le centre social Éclat de Villeral invitera Petits Écrans à partager un moment convivial autour de défis coopératifs intergénérationnels. Très bel été à toutes et à tous. Profitez bien de votre après-midi et restez avec nous. La plus belle musique continue sur Radio 4.

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continue sur Radio 4 et j'espère que vous passez un bel après-midi à mes côtés. Si vous cherchez déjà un bon plan pour ce mercredi soir, voici quelques rendez-vous à noter. Les amateurs de loto auront le choix entre la salle polyvalente d'Aimé, où les supporters du club de rugby organisent leur soirée, ou les lotos du marché gare de Villeneuve qui se poursuivent tout au long de l'été. Du côté de Fumel, le club de plongée vous donne rendez-vous de 18h30 à 20h30 pour son entraînement estival à la piscine municipale. À 20h30, les passionnés de pétanque pourront se retrouver à Biron sur le parking de l'ancienne école pour un concours à la mêlée. Si vous préférez les soirées gourmandes, le marché gourmand de Salles vous attend dans une ambiance musicale assurée par Gérard Gouni. Et pour terminer la journée en douceur, les visites au flambeau feront escale à Aimé à partir de 21h30. Et nous, on continue de vous accompagner tout au long de l'après-midi sur Radio 4. Dans un instant, nous prendrons la direction de Villeneuve. 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

l'été bat son plein sur Radio 4 et j'espère que votre après-midi se déroule à merveille. Si vous commencez déjà à préparer votre programme de jeudi, voici quelques idées de sorties près de chez vous. L'association Amalsat de Saint-Sylvestre vous propose un après-midi bowling au Vertigo Park de Villeneuve, l'occasion de partager un moment convivial en famille ou entre amis. En soirée, direction Villeral où le festival de jazz ouvrira ses portes sous la halle. Le groupe Swing Bastide donnera le coup d'envoi des festivités avec un concert à partir de 20h. Les amateurs de loto auront aussi de quoi se divertir. À Villeneuve, l'association Saint-Roch-Saint-Fiacre vous donne rendez-vous à l'hippodrome, tandis qu'à Castionnès, le club de rugby des 4 cantons BHAP vous attend dans la salle des lotos. Profitez bien de ce début d'été et surtout restez avec nous. La plus belle musique continue tout au long de votre après-midi sur Radio 4. 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
1: C'est un plaisir de vous retrouver sur Radio 4 pour ce milieu d'après-midi. Si vous préparez déjà votre programme de vendredi, voici quelques rendez-vous à ne pas manquer. Dès le matin, la ferme de Soleil à Frespech vous ouvre ses portes pour son marché paysan. Vous pourrez également assister à une démonstration de fabrication de confitures. À 14h30, direction Saint-Sylvestre, où l'association Amassad vous propose de découvrir l'art du papier marbré lors d'un atelier créatif. Et pour terminer la journée, dans une ambiance conviviale, rendez-vous à 17h30 au Centre Social Éclat de Villeral pour un apéro tricot. Je vous souhaite une excellente après-midi. Les rendez-vous de votre territoire continuent tout au long de l'après-midi.

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3: Bonjour à tous, à la une de l'actualité, l'incendie en forêt de Fontainebleau a déjà ravagé plus de 800 hectares. 500 pompiers sont mobilisés, appuyés par deux Canadair, une première en Île-de-France. Selon le ministre de l'Intérieur, Laurent Nunez, plusieurs foyers laissent penser à une origine volontaire. Les secours espèrent fixer le feu dans la journée. Et un nouvel incendie perturbe le trafic des TGV entre Paris et Lyon. Un feu s'est déclaré aux abords de la ligne à grande vitesse sud-est. Les trains sont détournés et des retards pouvant atteindre 3 heures sont annoncés. Il y aura des perturbations jusqu'en fin d'après-midi. Et la France suffoque toujours à cause de la canicule. 37 départements sont en rouge ce lundi, 39 sont en orange. Les températures commencent à baisser sur la façade atlantique, mais elles pourraient encore atteindre 40 degrés dans le centre, en Bourgogne ou en Rhône-Alpes. Météo France prévoit un recul progressif de la vigilance rouge à partir de demain. Et malgré la canicule, le concert de Paris est maintenu ce soir sur le Champ de Mars. Mais les horaires changent. Le spectacle débutera à 21h45 et le public ne pourra entrer qu'à partir de 20h. Le feu d'artifice, lui, est prévu à 23h. Plus de 7000 policiers et gendarmes, mais aussi 2000 pompiers sont mobilisés pour sécuriser la soirée. Le chômage pourrait atteindre son plus haut niveau depuis 7 ans en France. Selon les prévisions de 16 économistes, le taux grimperait à 8,2% cette année contre 8,1% au premier trimestre. En cause, des embauches en baisse et une hausse des défaillances d'entreprises. L'INSEE évoque même un possible taux à 8,4% d'ici la fin de l'année. Les tensions montent encore dans le détroit d'Ormuz. L'Iran affirme avoir effectué des tirs de sommation contre deux navires qui tentaient, selon Téhéran, de franchir illégalement le détroit. Les États-Unis ont mené une nouvelle série de frappes contre les sites militaires iraniens, alors que l'Iran dit poursuivre des négociations diplomatiques pour tenter d'éviter une nouvelle escalade. Le Royaume-Uni et l'Union européenne annoncent de nouvelles sanctions contre la Russie. Londres vise 24 personnes et organisations liées au service de renseignement russe. Bruxelles, 13 autres individus et entités. Les Européens accusent Moscou d'être à l'origine de plusieurs cyberattaques contre des infrastructures stratégiques en Europe, notamment en Pologne et en France. Enfin, cette nuit, le rappeur Jay-Z a clôturé sa résidence au Yankee Stadium de New York avec un concert hors norme. Malgré ses 3 heures de retard, le public a eu droit à une pluie de stars, Beyoncé, Rihanna et Usher. Après ses 3 concerts à New York, Jay-Z se produira le 10 septembre au Stade de France. Voilà pour l'actualité. Bon après-midi à tous.

l'agenda continue sur Radio 4 avec de belles idées pour bien terminer cette journée de vendredi entre loto, gourmandise et musique. En soirée, les amateurs de loto ont rendez-vous au marché-gare de Villeneuve où les parties se poursuivent tout au long de l'été. Si vous avez plutôt envie de partager un bon repas en plein air, direction Tournon d'Agenais, l'association Lou Mercat vous attend sur la place de la mairie pour son marché gourmand dans une ambiance musicale assurée par Rolling Days. Puis à Villeréal, le festival de jazz continue sous la halle à partir de 20h. Le Mississippi Jazz Band prendra le relais pour une nouvelle soirée placée sous le signe du swing et de la bonne humeur. De quoi bien lancer votre week-end. Nous, on continue de vous accompagner tout au long de l'après-midi sur Radio 4 avec la plus belle musique.

sur Radio 4, merci de passer votre après-midi avec nous. J'espère que tout va bien de votre côté. Vous êtes peut-être en vacances. J'ai des idées de sortie à vous proposer entre Lot-et-Garonne et Dordogne. Justement, de belles occasions pour retrouver ses amis et de partager des moments festifs ce week-end. Au Bois de la Rocale, à Sainte-Savine, la fête de la Résistance célébrera ses 80 ans. Les festivités débuteront vendredi soir avec un concours de belote. Samedi, rendez-vous à 15h pour un thé dansant animé par l'orchestre Gérard Gouni avant le spectacle musical de Jean Ribu en soirée. Dimanche, un loto est programmé à 14h30 dans la salle du Bois de la Rocale. À 21h, la retransmission de la finale de la Coupe du Monde de football sera suivie d'une animation musicale avec DJ Copacabana. Autre rendez-vous festif à Monteiral, en fête tout au long du week-end. Vendredi soir, une démonstration de country lancera les animations. Samedi, place à un concours de pétanque dès 14h avant un bal gratuit animé par Sono Novo Podium. Enfin, dimanche, une randonnée pédestre précédera un repas en soirée, un bal gratuit avec John May et un feu d'artifice, sans oublier la fête foraine présente pendant les 3 jours. Dans un instant, d'autres rendez-vous à ne pas manquer. Très bel après-midi à l'écoute de Radio 4.

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idées pour profiter de votre samedi, voici trois rendez-vous à noter. La journée débutera à 10h à Villeréal, où le Centre Social Éclat vous invite à vivre une expérience originale avec un concert immersif participatif proposé par Giraffe. Un moment musical à partager, où le public est pleinement associé à l'animation. À 14h, direction Castillonnès, le Club de Longueville vous attend dans sa salle pour un loto avec de nombreux lots à gagner dans une ambiance toujours conviviale. Et si vous préférez les boules de pétanque, rendez-vous à 15h à Rives. Le comité des fêtes organise un concours ouvert à tous en doublette formée à l'hippodrome du Pesquier. De belles idées pour profiter pleinement de votre week-end, passez un bon moment en musique sur Radio 4. Ouais.

n'avez rien prévu pour votre soirée de samedi, voici quelques idées pour allier gourmandise et musique. À Lauzun, les tables gourmandes vous donnent rendez-vous dès 19h. Vous pourrez profiter des spécialités proposées sur place dans une ambiance musicale animée par Djiko. À 20h, direction Montpazier, où le stade Montpazierois organise sa traditionnelle soirée entrecôte sur la place centrale. Au menu, un repas convivial et une animation musicale pour prolonger la soirée. Et puis à Villeray, le festival de jazz continue sous la halle. À partir de 20h, place à une soirée smooth jazz, idéale pour terminer la journée en musique. Profitez bien de votre samedi soir et restez à l'écoute de Radio 4. La plus belle musique vous accompagne tout au long de l'après-midi.

terminer le week-end, les idées de sortie ne manqueront pas entre tradition, belle mécanique et balade en famille. À Essijac, la traditionnelle foire au panier et à la vannerie mettra à l'honneur le savoir-faire artisanal avec des animations, des ateliers et de quoi se restaurer tout au long de la journée. Les passionnés d'automobile, eux, ont rendez-vous dans la Bastide de Questionnès pour découvrir un rassemblement de véhicules anciens et de prestige. Les chineurs pourront flâner du côté de Vert-de-Biron où une brocante vide-grenier sera accompagnée d'une exposition de matériel agricole et de voitures anciennes. Et si vous êtes dans le secteur de Fumel, l'association des Amis du Sud-Ouest organise également un vide-grenier sur le parking 72 Avenue. Enfin, le club de plongée de Fumel vous propose des baptêmes de plongée gratuits sur inscription ainsi que son entraînement estival de 10h à midi. Voilà de quoi profiter pleinement de votre dimanche. Passez une excellente après-midi en compagnie de Radio 4 avec la plus belle musique.

L'agenda de votre dimanche continue sur Radio 4 avec encore quelques belles idées pour profiter pleinement de cette journée estivale. À Villeneuve, le quartier Saint-Germain célébrera sa traditionnelle fête champêtre. La journée débutera à 10h30 avec un concert de la chorale de l'association des Trois Clochers dans l'église. Puis à 13h, place à un repas champêtre sous la forme d'une auberge espagnoule animée par le duo Sushi Boulzon. À 11h, les amateurs de jazz ont rendez-vous à Villeréal où Patricio Sullivan viendra clôturer le festival sous la halle. En soirée, direction Cassiones, dès 19h, la place de la mairie accueillera une soirée gourmande mise en musique par le groupe Pop Chords. Et si vous aimez tenter votre chance, le Cercle Villeneuvois de Villeneuve vous donne rendez-vous à 20h30 pour son loto. Profitez bien de cette fin de journée et restez à l'écoute de Radio 4, la plus belle des musiques et toute l'actualité de vos loisirs.

Avant de refermer cet agenda, voici quelques derniers rendez-vous à noter dans notre belle région. Si vous aimez les expositions, il est encore temps d'en profiter. Jusqu'au 16 juillet, l'église de Valette, à Lougratte, accueille les photos animalières de Romain Saubion. À Montflanquin, la salle d'Aquitaine présente jusqu'au 17 juillet les œuvres de Patrick Roland, Serge Perraudeau et Jean-Claude Frélémy. Et si vous préparez déjà vos sorties du mois d'août, pensez au Festival des danses et musiques du monde de Pujol. La billetterie est ouverte pour cette nouvelle édition qui se déroulera du 3 au 8 août et accueillera des artistes venus du Chili, de Nouvelle-Zélande, des îles Sulawesi, d'Afrique du Sud et de l'Idaho aux États-Unis. C'est la fin de votre agenda sur Radio 4. Merci de votre fidélité. Je vous souhaite une excellente semaine et une très belle fin d'après-midi. Restez avec nous, la plus belle musique continue sur Radio 4.

0: Bonsoir à tous. À la une de l'actualité, de grosses difficultés sur les rails. Un incendie près de la ligne à grande vitesse sud-est dans Lyon perturbe le trafic entre Paris et Lyon. Les TGV et Ouigo sont détournés et des retards pouvant atteindre 3h40 sont annoncés. Les perturbations devraient durer jusqu'à la fin de la journée. La sécheresse atteint un niveau inédit en France. Selon le site gouvernemental Vigio, 98 départements sont désormais placés sous surveillance, un record depuis au moins 2013. 42 départements sont en situation de crise et peuvent faire l'objet de fortes restrictions d'eau. La Nouvelle-Aquitaine est la région la plus touchée. Une Française figure parmi les premières victimes identifiées de l'incendie meurtrier qui a frappé l'Andalousie en Espagne. Les autorités ont également confirmé la mort de deux Britanniques, d'une Américaine, d'un Belge et d'un Espagnol. Le bilan humain pourrait encore évoluer. Les faillites d'entreprises pourraient atteindre un niveau record cette année. L'Association pour la gestion du régime de garantie des créances des salariés estime qu'entre 71 000 et 75 000 entreprises pourraient déposer le bilan d'ici la fin de l'année. L'organisme prévoit de verser jusqu'à 3 milliards d'euros aux salariés concernés. 86 morts, des centaines de blessés. Le bilan de l'attentat de Nice sur la promenade des Anglais le 14 juillet 2016, c'était il y a 10 ans. Les blessures sont encore là, d'après Jean-Claude Hubler, le fondateur de l'association Life for Nice. C'est important de penser aux victimes.
1: Bon, on essaye d'aller bien, on essaye d'avancer. Nous avons lancé plusieurs procès depuis. Donc c'est vrai qu'on se remet toujours dans le bain avec ceci. Il faut savoir que des historiens ont fait une thèse pour voir si la population se rappeler des attentats. Et on s'aperçoit, on se rend compte que l'attentat du 13 novembre ou de Charlie Hebdo, ça reste encore à peu près dans les têtes, mais l'attentat de Nice est complètement oublié. Et du fait d'avoir des commémorations, notamment pour les 10 ans, ça va peut-être rappeler aux gens qu'il y avait quand même eu 86 morts le 14 juillet 2016 et des milliers de victimes.
0: Propos recueillis par Myline Debac. Et la France rend hommage aux victimes. Emmanuel Macron présidera demain une cérémonie. Le traditionnel feu d'artifice sera remplacé par 86 faisceaux lumineux projetés sur la mer en mémoire des victimes. Enfin en foot, le PSG tient peut-être sa première recrue de l'été. Le club parisien est en discussion très avancée avec Lucas Digne. Le latéral gauche de 32 ans, actuellement à la Coupe du Monde avec les Bleus, pourrait revenir à Paris 10 ans après son départ. Aston Villa réclamerait environ 12 millions d'euros. Voilà pour l'actualité. Excellente fin de journée à tous.

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0: Bonsoir à tous. À la une de l'actualité, de grosses difficultés sur les rails. Un incendie près de la ligne à grande vitesse sud-est dans Lyon perturbe le trafic entre Paris et Lyon. Les TGV et Ouigo sont détournés et des retards pouvant atteindre 3h40 sont annoncés. Les perturbations devraient durer jusqu'à la fin de la journée. La sécheresse atteint un niveau inédit en France. Selon le site gouvernemental Vigio, 98 départements sont désormais placés sous surveillance, un record depuis au moins 2013. 42 départements sont en situation de crise et peuvent faire l'objet de fortes restrictions d'eau. La Nouvelle-Aquitaine est la région la plus touchée. Une Française figure parmi les premières victimes identifiées de l'incendie meurtrier qui a frappé l'Andalousie en Espagne. Les autorités ont également confirmé la mort de deux Britanniques, d'une Américaine, d'un Belge et d'un Espagnol. Le bilan humain pourrait encore évoluer. Les faillites d'entreprises pourraient atteindre un niveau record cette année. L'Association pour la gestion du régime de garantie des créances des salariés estime qu'entre 71 000 et 75 000 entreprises pourraient déposer le bilan d'ici la fin de l'année. L'organisme prévoit de verser jusqu'à 3 milliards d'euros aux salariés concernés. 86 morts, des centaines de blessés. Le bilan de l'attentat de Nice sur la promenade des Anglais le 14 juillet 2016. C'était il y a 10 ans. Les blessures sont encore là, d'après Jean-Claude Hubler, le fondateur de l'association Life for Nice. C'est important de penser aux victimes.
1: Bon, on essaye d'aller bien, on essaye d'avancer. Nous avons lancé plusieurs procès depuis. Donc c'est vrai qu'on se remet toujours dans le bain avec ceci. Il faut savoir que des historiens ont fait une thèse pour voir si la population se rappelait des attentats. Et on s'aperçoit, on se rend compte que l'attentat du 13 novembre ou de Charlie Hebdo, ça reste encore à peu près dans les têtes, mais l'attentat de Nice est complètement oublié. Et du fait d'avoir des commémorations, notamment pour les 10 ans, ça va peut-être rappeler aux gens qu'il y avait quand même eu 86 morts le 14 juillet 2016 et des milliers de victimes.
0: Propos recueillis par Miline Debac. Et la France rend hommage aux victimes. Emmanuel Macron présidera demain une cérémonie. Le traditionnel feu d'artifice sera remplacé par 86 faisceaux lumineux projetés sur la mer en mémoire des victimes. Enfin en foot, le PSG tient peut-être sa première recrue de l'été. Le club parisien est en discussion très avancée avec Lucas Digne. Le latéral gauche de 32 ans, actuellement à la Coupe du Monde avec les Bleus, pourrait revenir à Paris 10 ans après son départ. Aston Villa réclamerait environ 12 millions d'euros. Voilà pour l'actualité. Excellente fin de journée à tous.

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0: Bonsoir à tous, à la une de l'actualité, le feu en forêt de Fontainebleau continue de progresser. Près de 1000 hectares déjà partis en fumée depuis dimanche, ce qui en fait l'un des plus importants incendies de la moitié nord de la France depuis 2006. Plus de 800 pompiers, épaulés par des canadairs et des hélicoptères bombardiers d'eau, restent mobilisés. Le feu n'est pas fixé et les autorités évoquent la piste d'un incendie volontaire. La vague de chaleur, elle, recule légèrement en France. 26 départements seront placés en vigilance rouge pour la canicule ce mardi. Une baisse très progressive des températures sur la façade atlantique. Mais le mercure devrait tout de même frôler les 40 degrés en Île-de-France et dans le centre. Une Française figure parmi les premières victimes identifiées de l'incendie meurtrier qui a frappé l'Andalousie en Espagne. Stéphanie Navarro était enseignante dans le Vaucluse. Son mari a réussi à échapper aux flammes. Les autorités ont également confirmé la mort de deux Britanniques, d'une Américaine, d'un Belge et d'un Espagnol. La France hausse le ton face à la Russie. Le ministre des Affaires étrangères, Jean-Noël Barrot, va convoquer l'ambassadeur russe après une vaste campagne de cyberattaques contre une dizaine de pays européens, dont la France. L'Union européenne annonce aussi de nouvelles sanctions contre les responsables russes accusés d'espionnage et de sabotage. Dans l'actu également, Donald Trump veut faire payer le passage par le détroit d'Ormuz en échange de la mise en place d'un dispositif de sécurité. Le président américain réclame une redevance de 20% sur toutes les cargaisons qui transitent par ce couloir maritime. Une déclaration qui intervient en pleine escalade avec l'Iran après l'annonce de la fermeture du détroit par Téhéran. Un mot de football, la première demi-finale du mondial, c'est demain soir, France-Espagne, à voir dès 21h. C'est un match important, mais les supporters sont assez confiants, surtout les enfants.
1: Au début, genre en 2018, quand ils ont gagné la Coupe du Monde, la France et tout, j'ai commencé à regarder le foot. Je suis pour le vainqueur, parce que je suis espagnol. Après, le foot, je regardais soit avec mon père, soit tout seul.
2: Je suis pour les Français, j'aime bien l'équipe de France, je pense qu'ils vont marquer des buts. Ils vont pas nous décevoir parce que je trouve que les Espagnols sont pas trop fous dans cette Coupe du Monde. Donc je pense que la France peut gagner.
0: Propos recueillis par Miline Debac. France-Espagne, ce sera demain soir à 21h sur M6. Et Argentine-Angleterre, l'autre demi-finale, ce sera mercredi. Et puis une minute de silence sera observée demain soir lors du match France-Espagne en hommage aux victimes de l'attentat du 14 juillet 2016 sur la promenade des Anglais. C'était il y a 10 ans. Éric Ciotti, maire de Nice, en avait fait la demande. Elle a été acceptée par la FIFA. Voilà pour l'actualité. Bonne soirée à tous.

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0: Bonsoir à tous. À la une de l'actualité, le feu en forêt de Fontainebleau continue de progresser. Près de 1000 hectares déjà partis en fumée depuis dimanche, ce qui en fait l'un des plus importants incendies de la moitié nord de la France depuis 2006. Plus de 800 pompiers, épaulés par des canadairs et des hélicoptères bombardiers d'eau, restent mobilisés. Le feu n'est pas fixé et les autorités évoquent la piste d'un incendie volontaire. La vague de chaleur, elle, recule légèrement en France. 26 départements seront placés en vigilance rouge pour la canicule ce mardi. Une baisse très progressive des températures sur la façade atlantique. Mais le mercure devrait tout de même frôler les 40 degrés en Île-de-France et dans le centre. Une Française figure parmi les premières victimes identifiées de l'incendie meurtrier qui a frappé l'Andalousie en Espagne. Stéphanie Navarro était enseignante dans le Vaucluse. Son mari a réussi à échapper aux flammes. Les autorités ont également confirmé la mort de deux Britanniques, d'une Américaine, d'un Belge et d'un Espagnol. La France hausse le ton face à la Russie. Le ministre des Affaires étrangères, Jean-Noël Barrot, va convoquer l'ambassadeur russe après une vaste campagne de cyberattaques contre une dizaine de pays européens, dont la France. L'Union européenne annonce aussi de nouvelles sanctions contre les responsables russes accusés d'espionnage et de sabotage. Dans l'actu également, Donald Trump veut faire payer le passage par le détroit d'Ormuz en échange de la mise en place d'un dispositif de sécurité. Le président américain réclame une redevance de 20% sur toutes les cargaisons qui transitent par ce couloir maritime. Une déclaration qui intervient en pleine escalade avec l'Iran après l'annonce de la fermeture du détroit par Téhéran. Un mot de football, la première demi-finale du Mondial, c'est demain soir, France-Espagne, à voir dès 21h. C'est un match important, mais les supporters sont assez confiants, surtout les enfants.
1: Au début, genre en 2018, quand ils ont gagné la Coupe du Monde, la France et tout, j'ai commencé à regarder le foot. Je suis pour le vainqueur, parce que je suis espagnol. Après, le foot, je regardais soit avec mon père, soit tout seul.
2: Je suis pour les Français, j'aime bien l'équipe de France, je pense qu'ils vont marquer des buts. Ils vont pas nous décevoir parce que je trouve que l'Espagne sont pas trop fous dans cette Coupe du Monde. Donc je pense que la France peut gagner.
0: Propos recueillis par Miline Debac. France-Espagne, ce sera demain soir à 21h sur M6. Et Argentine-Angleterre, l'autre demi-finale, ce sera mercredi. Et puis une minute de silence sera observée demain soir lors du match France-Espagne en hommage aux victimes de l'attentat du 14 juillet 2016 sur la promenade des Anglais. C'était il y a 10 ans. Éric Ciotti, maire de Nice, en avait fait la demande. Elle a été acceptée par la FIFA. Voilà pour l'actualité.

0: dans le marché du textile, ça progresse encore. À partir du 1er septembre prochain, le gouvernement va appliquer des pénalités financières progressives sur certains vêtements vendus par les géants de la mode ultra éphémère comme Shein ou encore Temu. L'objectif de ce projet dévoilé par le ministre de la Transition écologique, Mathieu Lefèvre, est d'utiliser le levier du prix pour transformer radicalement nos modes de consommation et surtout de faire reculer la culture du vêtement jetable. Théo Mollet.
1: Oui, et pour l'environnement, les bénéfices espérés sont massifs. En indexant cette taxe sur les volumes globaux et sur le manque de réparabilité des produits, ils souhaitent freiner la surproduction à l'autre bout du monde. Concrètement, moins d'importations massives et une baisse de l'empreinte carbone et des millions de litres d'eau économisés. Mais la mesure se veut aussi un bouclier économique pour l'emploi local.
0: Merci Théo. Ces malus pourraient grimper jusqu'à 20 euros par article d'ici 2030. Le but est de redonner de la valeur au textile en incitant les consommateurs notamment à la durabilité et à la réparation. Une transition écologique et sociale qui place désormais la France en pionnière de lutte contre la mode jetable. Reste à savoir pour le moment si cette hausse forcée des tarifs suffira à modifier durablement nos habitudes d'achat dès la rentrée.

0: Bonsoir à tous. À la une de l'actualité, le feu en forêt de Fontainebleau continue de progresser. Près de 1000 hectares déjà partis en fumée depuis dimanche, ce qui en fait l'un des plus importants incendies de la moitié nord de la France depuis 2006. Plus de 800 pompiers, épaulés par des canadairs et des hélicoptères bombardiers d'eau, restent mobilisés. Le feu n'est pas fixé et les autorités évoquent la piste d'un incendie volontaire. La vague de chaleur, elle, recule légèrement en France. 26 départements seront placés en vigilance rouge pour la canicule ce mardi. Une baisse très progressive des températures sur la façade atlantique. Mais le mercure devrait tout de même frôler les 40 degrés en Île-de-France et dans le centre. Une Française figure parmi les premières victimes identifiées de l'incendie meurtrier qui a frappé l'Andalousie en Espagne. Stéphanie Navarro était enseignante dans le Vaucluse. Son mari a réussi à échapper aux flammes. Les autorités ont également confirmé la mort de deux Britanniques, d'une Américaine, d'un Belge et d'un Espagnol. La France hausse le ton face à la Russie. Le ministre des Affaires étrangères, Jean-Noël Barrot, va convoquer l'ambassadeur russe après une vaste campagne de cyberattaques contre une dizaine de pays européens, dont la France. L'Union européenne annonce aussi de nouvelles sanctions contre les responsables russes accusés d'espionnage et de sabotage. Dans l'actu également, Donald Trump veut faire payer le passage par le détroit d'Ormuz en échange de la mise en place d'un dispositif de sécurité. Le président américain réclame une redevance de 20% sur toutes les cargaisons qui transitent par ce couloir maritime. Une déclaration qui intervient en pleine escalade avec l'Iran après l'annonce de la fermeture du détroit par Téhéran. Un mot de football, la première demi-finale du Mondial, c'est demain soir, France-Espagne, à voir dès 21h. C'est un match important, mais les supporters sont assez confiants, surtout les enfants.
1: Au début, genre en 2018, quand ils ont gagné la Coupe du Monde, la France et tout, j'ai commencé à regarder le foot. Je suis pour le vainqueur, parce que je suis espagnol. Après, le foot, je regardais soit avec mon père, soit tout seul.
2: Je suis pour les Français, j'aime bien l'équipe de France. Je pense qu'ils vont marquer des buts. Ils vont pas nous décevoir parce que je trouve que les Espagnols sont pas trop fous dans cette Coupe du Monde. Donc je pense que la France peut gagner.
0: Propos recueillis par Miline Debac. France-Espagne, ce sera demain soir à 21h sur M6. Et Argentine-Angleterre, l'autre demi-finale, ce sera mercredi. Et puis une minute de silence sera observée demain soir lors du match France-Espagne en hommage aux victimes de l'attentat du 14 juillet 2016 sur la promenade des Anglais. C'était il y a 10 ans. Éric Ciotti, maire de Nice, en avait fait la demande. Elle a été acceptée par la FIFA. Voilà pour l'actualité.

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